0: Claude François, c'est de la poésie. Voilà ce que c'est, Claude.
1: La poésie, c'est plutôt Brassens, non?
0: Qu'est-ce que tu m'emmerdes avec Brassens, toi? Hein? L'autre moustache qui ferait mes couilles avec nouilles. J'ai perdu ma couille au fond du ravin. Moi aussi, je peux le faire, ça, hein?

0: Tu veux rigoler, hein, Blondette? Tu veux me faire une farce, t'as voulu, hein?
1: Ça, c'est pas une farce, c'est une corde. Dépêche-toi de passer ta tête là-dedans, tout court.

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Ceux qui ont un pistolet chargé et ceux qui creusent. 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

0: Non, celui-là.
1: C'est épouvantable.
0: Quoi, qu'est-ce qu'il y a?
1: Ben, Marc, il était dans le baignoire avec le séchoir électrique.
0: Ouais.
1: Et on s'est engueulé, et le séchoir est tombé dans l'eau, et je crois qu'il est mort.
0: Quoi, le séchoir?
1: Non, Marc, je crois qu'il est mort.
0: Oh merde, bon, attendez, je vais voir. Monsieur Marc, ça va pas? Oh là là, merde.
1: Alors?
0: Ben alors, il est complètement décédé.

0: bien là. Non, non, un peu plus bas. Oula. Oula là là.
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2: 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Il est 4h en temps universel, 6h à Paris. Un nouveau journal international. Bonjour Marion Cazanov.
3: Bonjour Vincent Dublange.
2: Et à la une de cette édition, le défilé des dirigeants mondiaux à la tribune de l'ONU.
3: Donald Trump, Emmanuel Macron, Andy Burnham, les discours s'enchaînent. L'Iran et l'intelligence artificielle seront particulièrement au centre des discussions à venir ce mercredi. Les hostilités se poursuivent dans le Golfe entre les Houthis du Yémen et l'Arabie Saoudite. Des affrontements qui font des dizaines de milliers de déplacés au Yémen, pays déjà confronté à un drame humanitaire depuis plus d'une décennie. En République démocratique du Congo, le camp au pouvoir organisait des rassemblements de soutien. Hier, soutien au président Tshisekedi et au projet de changement de la Constitution. Reportage à Kinshasa dans ce journal. Et puis la grogne autour des prix du carburant en France. Le gouvernement tente d'enrayer cette colère et prolonge les aides jusqu'à la fin de l'année. Les chefs d'État du monde entier se succèdent à la tribune de l'ONU. Hier à New York, le président français a mis en garde contre le retour de la loi de la jungle dans le monde. Emmanuel Macron visait notamment les États-Unis, la Russie ou la Chine. Un peu avant justement, son homologue américain prenait la parole. Donald Trump a notamment menacé d'anéantir l'Iran, tout en affirmant qu'un accord était possible pour mettre fin au conflit démarré fin février. L'Iran occupera d'ailleurs le centre de la scène diplomatique ce mercredi, puisque le président Massoud Pezeshkian prendra la parole. Il a atterri à New York il y a moins de 2 heures. Au cœur des discussions ce mercredi aussi, l'intelligence artificielle perçue comme une menace pour la sécurité internationale. Les grands patrons du secteur vont rencontrer les membres du Conseil de sécurité de l'ONU. Hier, la France, l'Espagne, l'Australie et le Kenya ont présenté les objectifs de la coalition qu'ils ont fondée en juillet pour la protection des droits des enfants face à l'IA. Un combat prioritaire pour ces gouvernement. Karine Auton, en 2023, 5000 cas d'abus sexuels sur des enfants ont été générés par une intelligence artificielle. En 2025, ces abus ont dépassé le million.
4: Ils ont laissé les réseaux sociaux inonder la vie des enfants et des ados pendant 10 ans sans les réguler. Ils ont vu les conséquences dévastatrices sur la santé mentale des jeunes et ils ne veulent pas refaire la même erreur. Alors ces gouvernements s'allient pour faire pression sur les propriétaires de l'IA. Ces 4 pays en ont déjà entraîné 23 autres à s'engager à mettre en place des garde-fous tout en restant attentifs à ne pas creuser le fossé digital entre les pays encore plus. Le chef du gouvernement kényan, William Ruto.
5: Safety. By design.
6: Sécurité dès la conception, protection des données des enfants, lutte contre les contenus pédopornographiques générés par l'IA et les deepfakes, vérification efficace de l'âge. Le vécu des enfants en Afrique ainsi que dans les pays à revenus faibles doit être pris en compte, tant dans les données que nous recueillons que dans les solutions que nous élaborons.
4: Pour la coalition, aucun modèle d'IA ne devrait être accessible par défaut aux enfants avant d'avoir été testé, évalué et autorisé. Karine Auton, New York, RFI.
3: L'intelligence artificielle au cœur des discussions à venir donc ce mercredi à l'ONU, au cœur aussi de la présidence britannique du G20. C'est ce qu'a promis tout à l'heure Andy Burnham. Le Premier ministre britannique s'exprimait à la tribune des Nations Unies. Son pays prendra la présidence du G20 l'an prochain et il va proposer donc de travailler lors de ce sommet à des standards de sécurité pour encadrer cette technologie. Andy Burnham a aussi annoncé la préparation d'un partenariat avec les États-Unis contre les cyberattaques d'infrastructures clés. Les infrastructures britanniques de santé ont déjà été la cible de plusieurs cyberattaques d'ampleur. Elles ont notamment touché des dizaines d'hôpitaux en 2017 et 2024. Certaines ont été attribuées à des groupes affiliés à la Russie. Les affrontements se poursuivent dans le Golfe. Les rebelles houthis du Yémen ont accusé l'Arabie Saoudite voisine d'avoir mené de nouvelles frappes meurtrières hier. Des frappes quotidiennes de Riyad qui tentent de faire reculer les Houthis, alliés de l'Iran. Ces hostilités ont provoqué le déplacement de dizaines de milliers de personnes, plus de 130 000 depuis le début du mois, selon le Haut Commissariat de l'ONU pour les réfugiés, qui en prévoit en tout 230 000, Guilhem Deltey.
7: Depuis le début de la guerre en 2014, des millions de Yéménites ont dû fuir les combats et aujourd'hui, nombre de déplacés sont à nouveau contraints de prendre la route. Thomas Jani est le directeur Moyen-Orient de l'organisation humanitaire Solidarité Internationale.
8: La grande majorité des 130 000 personnes qui sont sur les routes, qui
1: cherchent un refuge et qui ont besoin d'aide humanitaire aujourd'hui, c'est des populations qui s'étaient établies dans des campements plus ou moins informels, qui bénéficiaient d'une aide humanitaire, qui essayaient de quelque part retrouver un semblant de vie normale et qui sont à nouveau choqués par la guerre et dans le besoin de fuir.
7: D'autres camps informels sont donc apparus et dans un pays qui connaissait déjà une crise humanitaire majeure, les besoins n'ont fait que se renforcer. L'urgence, c'est la fourniture d'abris, de nourriture et d'eau.
1: L'eau est vraiment un problème crucial qui était préexistant à la guerre de 2014, qui s'est exacerbé avec les conflits, les affrontements les 10 dernières années et qui aujourd'hui vient frapper de plein fouet aussi ces populations déplacées en termes d'accès basique pour boire, pour l'hygiène et pour cuisiner.
7: L'enjeu sanitaire est très important. Déjà avant la reprise des combats, un début d'épidémie de choléra avait été constaté.
3: Et ce conflit a aussi poussé des milliers de personnes à quitter le pays. 3000 personnes sont à ce jour réfugiées à Djibouti, selon le Haut Commissariat de l'ONU pour les réfugiés, le HCR, qui s'attend à ce que ce chiffre grimpe à 10 000 dans les prochains mois. RFI 5h6 à Kinshasa, en République démocratique.

0: De la Constitution.
1: Le peuple veut le changement de la Constitution, le peuple veut la liberté, le peuple veut la paix.
2: Pour d'autres comme Béni, c'est aussi l'occasion de rappeler qu'une partie du pays vit encore sous occupation.
3: Pour dire non, n'est-ce pas, à l'agression rwandaise. Parce que depuis plus de 30 ans, le Congo ne fait que perdre les siens. Et nous sommes déterminés, derrière la vision du chef de l'État, Félix-Antoine Tshisekedi Tshilombo, pour mettre fin à cette agression. Vous avez vu combien il a eu à effectuer autant de voyages diplomatiques. C'était en vue de pallier à cette situation.
2: Pas d'incident, pas de débordement lors de ce rassemblement qui était encadré par un important dispositif des forces de l'ordre. Pauline Azidi, Kinshasa, RFI.
4: La RDC où un haut magistrat a été assassiné, Vincent Moana Mulenda, juge président à la cour d'appel du Haut-Katanga, a succombé à ses blessures après une attaque à son domicile de Lubumbashi dans la nuit de dimanche à lundi. Le Conseil supérieur de la magistrature réclame des enquêtes. Le Rwanda et la Belgique rétablissent leurs relations diplomatiques, annonce faite il y a quelques heures en marge de l'Assemblée générale des Nations Unies. Leur relation avait été rompue l'an dernier, Kigali accusant Bruxelles d'avoir pris parti pour Kinshasa dans le conflit en cours dans l'est de la RDC. Les deux pays comptent rouvrir leurs ambassades respectives, je cite, dans un délai rapproché. En France, le gouvernement tente de contenir la colère sociale autour de la hausse des prix du carburant. Les aides seront prolongées jusqu'à la fin de l'année pour les grands rouleurs. Le nombre de bénéficiaires va aussi être élargi. Mais pour les agriculteurs, ces aides ne sont qu'une goutte d'eau alors que leur profession fait face à d'autres grands défis comme le changement climatique. Loïc Scalabrino est secrétaire général national des jeunes agriculteurs, éleveurs laitiers dans le Doubs ou dans l'Est.
5: Le prix du carburant explose. Aujourd'hui, on se retrouve dans des situations économiques extrêmement compliquées au niveau de nos exploitations, puisque voilà, la sécheresse a frappé l'ensemble du territoire cette année. Les récoltes ont été catastrophiques, quelles que soient les filières. On a des gros manques de trésorerie. C'est simple, écoutez, qu'aujourd'hui, vous avez allé, on va dire, les carburants divisés par 400 000 exploitations, ça représente 3 500 euros par exploitation. Aujourd'hui, quand vous avez des pertes liées à la sécheresse qui s'élève à 70 000, 80 000, 90 000, 100 000 euros, 3 000 euros, c'est une goutte d'eau dans un océan, c'est pas 3 000 euros d'aide qui vont réussir à restructurer, à sauver les exploitations. Donc, l'effort, il est peut-être important de la part de l'État, mais quand on divise cette somme globale par le nombre d'exploitations, ça représente une somme complètement dérisoire par rapport à la gravité de la situation. C'est mettre un pansement sur les hémorragies.
4: Loïc Scalabrino, secrétaire général national des jeunes agriculteurs, éleveurs laitiers dans l'Est de la France, il répondait aux questions d'Agnieszka Kumor. Et les candidats à la présidentielle s'emparent, entre autres, de ce sujet de la hausse du carburant. La campagne pour l'Élysée a démarré depuis quelques semaines déjà, et pour certains, c'est déjà donc la campagne pour l'Élysée. Pour d'autres, c'est la campagne pour une primaire. Celle de la gauche se tiendra le mois prochain. 5 candidats vont s'affronter, dont Ségolène Royal, qui s'était qualifiée pour le second tour en 2007. Hier soir, elle organisait sa première réunion publique en banlieue parisienne, et l'engouement est pour l'instant limité autour de cette candidate, Charlotte Urien-Tomaca.
6: C'est dans le palais des sports d'Alfortville, en banlieue parisienne, qu'environ 200 personnes sont venues écouter Ségolène Royal. Une affluence qui tranche avec les dimensions de la salle, particulièrement vaste pour un meeting, qui ce soir-là donne plutôt l'image d'un lancement en petit comité. Pendant près de 30 minutes, la candidate a déroulé les grandes lignes de son programme, mais aussi son slogan.
7: L'ordre juste dans une France tranquille, cela consistera d'abord à rétablir le bon fonctionnement de l'État et des institutions. C'est remettre des règles.
6: Au cœur de son discours, la jeunesse, présentée comme une priorité, mais aussi les droits des femmes et ceux des enfants. Autre axe mis en avant, l'écologie.
7: Nous devons réparer le climat de la Terre et le climat social. Car c'est cela, la promesse du socialisme.
6: À Alfortville, bastion historique du socialisme, Ségolène Royal est ici en terrain conquis. Le maire, Luc Carvonas, qui la soutient depuis longtemps, a largement contribué à mobiliser le public venu assister à cette réunion. Éric est militant socialiste.
8: Je suis assez sensible aussi à son propos d'une France tranquille. Je crois qu'elle a cette parole apaisante.
6: La candidate doit maintenant convaincre au-delà de ses soutiens. Dès ce soir, elle pourra défendre ses propositions face aux autres candidats lors du premier débat télévisé.
4: Charlotte Turien-Tomaca. Et le premier tour de cette primaire de la gauche, lui, se tiendra les 9 et 10 octobre. La France, où les catholiques attendent la visite du pape, Léon XIV arrivera vendredi pour une visite de 4 jours. Il se rendra à Paris, à Lourdes, mais aussi à Metz, dans l'Est. 600 000 personnes se sont inscrites pour la messe en plein air qu'il donnera samedi sur la place de la Concorde et sur les Champs-Élysées. Le président Emmanuel Macron n'assistera à aucune messe de Léon XIV.

0: de sa visite.
1: La météo pour ce premier jour d'automne avec l'été indien qui perdure en Lozère. Ce matin, il fait déjà chaud avec un ciel bleu et des températures comprises entre 12 et 18 degrés. Dans l'après-midi, ça va continuer de grimper avec des températures bien au-dessus des normales de saison. 26 à Langogne, 29 à Mende et même plus de 30 degrés dans les Cévennes. Un temps similaire attendu pour les prochains jours.
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1: Bonjour à tous, bienvenue dans vos informations locales de ce mercredi 23 septembre avec au sommaire aujourd'hui la 12e édition de Mom au cœur, la mairie de Grèce qui appelle à la vigilance face aux frelons asiatiques et les producteurs des pépites de l'Aubrac qui vous attendent ce week-end pour la récolte de leurs pommes de terre. Mais on ouvre ce journal en parlant d'eau avec la 20e édition de la fête de l'eau qui vient de débuter en Lozère et qui se terminera en octobre. Au programme, des sorties terrain pour 390 élèves de seconde afin de les sensibiliser aux enjeux de l'eau et à l'importance de sa préservation. De la Canourgue à Langogne en passant par Marvejol, Mende ou Saint-Chély-d'Apcher. 8 lycées participent à cette édition organisée par la Fédération de Lozère pour la pêche et la protection du milieu aquatique dans le cadre de la fête de la science. Accompagnés des animateurs du REL CPIE, les élèves prennent part à des ateliers de terrain ô combien importants sur la gestion de l'eau. Autre sujet également préoccupant et aussi lié à la chaleur, la mairie de Grèze appelle à se méfier des frelons asiatiques. Les températures encore clémentes favorisent la présence d'une reine au sein des colonies. C'est donc le moment d'intervenir avant toute nouvelle prolifération. Tout nid observé doit être signalé, qu'il se trouve chez un particulier ou dans un espace public auprès de la mairie. Changement d'ambiance avec le jeune public. Le Forail de Mende va vibrer de vendredi à dimanche inclus avec la 12e édition du festival Mom au cœur. Nouveauté cette année, une soirée d'ouverture dès le vendredi et une programmation record de 15 spectacles. L'événement est organisé par l'association Les Petites Crapules. Cécile Bertin, sa coprésidente, nous présente l'esprit du festival.
2: Alors l'esprit du festival, c'est proposer des spectacles au jeune public, des spectacles vivants au jeune public et à leur famille afin qu'ils découvrent le monde du spectacle où on a des réactions en direct, où on vit, où il y a des interactions avec les comédiens et où tout le monde est porté en même temps par une même émotion, où on rigole tous en même temps, où on a peur en même temps. Et les enfants déjà, ils sont curieux de nature et leur proposer cet espace là où à un moment donné ils vont être souvent dans le noir avec de la musique, avec des émotions, des marionnettes, etc. Ça va développer leur sensibilité, leur esprit créatif, les ouvrir sur plein de choses qu'après ils peuvent reproduire à la maison avec leurs propres marionnettes, leurs jouets ou discuter avec la maman. Voilà.
1: Une programmation particulièrement riche cette année confiée au bureau de production Jour de Fête. Caroline Constantin, chargée de programmation, nous en détaille les nouveautés.
3: C'est la première année, on a 15 spectacles différents sur la programmation. Pourquoi ? Ben parce que le festival grossit, parce qu'on a de plus en plus de monde et qu'il fallait plus de spectacles pour pouvoir accueillir tout le monde. On a réussi aussi à doubler les spectacles pour les tout-petits, donc ils joueront deux fois dans la journée, une fois le matin, une fois l'après-midi, que ce soit le samedi et que ce soit le dimanche aussi. Voilà. On a aussi le spectacle du musée qui jouera trois fois et un cirque aussi, sur un tout petit cirque sur l'espace Émile Joly qui jouera lui 8 fois. Voilà. C'est vraiment des spectacles qui sont choisis, qui ont été vus et donc qui sont programmés parce qu'ils ont plusieurs niveaux de lecture et que toute la famille peut en profiter et passer un bon moment, des enfants, les ados, les adultes, les grands-parents. Voilà, on peut aussi venir entre amis à ce festival parce qu'il y a des spectacles qui sont complètement aussi pour adultes.
1: Au programme de cette édition, une soirée d'ouverture vendredi soir, puis deux journées complètes samedi et dimanche avec spectacle, ateliers, jeux en bois et espace lecture. Le pass week-end est à 11 €, gratuit pour les moins de 4 ans. Programme complet et réservation sur le site de l'association. Il y a noté que comme chaque année, 48FM est partenaire de l'événement et on vous proposera un plateau radio ce samedi à 12h30 en direct de l'espace événement Georges Frêche pour tout savoir sur cette 12e édition. Direction le sport maintenant avec le club élite football 48 qui dévoile ce soir ses nouveaux maillots pour la saison de 2026 à 2029 en partenariat avec la ville de Mende et le conseil départemental de la Lozère. Rendez-vous à 18h30 à l'espace événement Georges Frêche à Mende. À la même heure, mais à l'espace des Anges, c'est l'équipe du théâtre municipal de Mende qui dévoilera sa nouvelle saison culturelle. C'est ouvert à tous et c'est bien entendu gratuit. Une réunion peut aussi vous intéresser si vous êtes propriétaire forestier ou simplement curieux. Une matinée d'information gratuite est organisée vendredi à Saint-Denis-en-Margerite sur le thème « Forêt vivante, alliée sylviculture et biodiversité en site Natura 2000 ». Rendez-vous dès 9h15. L'entrée est ouverte à tous, mais l'inscription est obligatoire auprès de Sandy Morel par mail à lozere@cnpf.fr. Ce week-end, direction la grange du Gibertès au Buisson pour venir récolter soi-même ses pépites de l'Aubrac. Samedi, de 9h à 16h, un collectif de producteurs ouvre les champs au public à 1 euro le kilo avec buvette et restauration sur place. Cultivé sans irrigation à 1200 mètres d'altitude par 6 éleveurs depuis 9 ans, ces pommes de terre locales devraient offrir une récolte correcte malgré un été très sec. Et toujours samedi, mes amendes, cette fois, la résidence Piancourt ouvre ses portes dès 10h30. Destinée aux retraités de 60 ans et plus, elle accueille pour l'occasion futurs résidents, familles et curieux, avec au programme visite des logements et des espaces de vie, rencontre avec le personnel et les résidents et découverte de l'apothicairerie de l'ancien hôpital, le tout suivi d'un apéritif déjeunatoire.
0: La météo pour ce premier jour d'automne avec l'été indien qui perdure en Lozère. Ce matin, il fait déjà chaud avec un ciel bleu et des températures comprises entre 12 et 18 degrés. Dans l'après-midi, ça va continuer de grimper avec des températures bien au-dessus des normales de saison. 26 à Langogne, 29 à Mende et même plus de 30 degrés dans les Cévennes. Un temps similaire attendu pour les prochains jours.
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0: RFI Matin commence. Bonjour à vous. Aujourd'hui, 23 septembre, on vous emmène notamment ce matin en Ukraine, près de Kharkiv, à une vingtaine de kilomètres de la ligne de front. Notre envoyé spécial a suivi une opération d'évacuation à haut risque.
2: Et le bip constant là, que vous entendez, c'est la machine qui sert à détecter les drones.
3: C'est en quelque sorte nos yeux à chaque mission. Elle repère les drones et dans quelle direction ils se déplacent.
0: La suite dans le journal de 9h. Bonjour Arthur Ponchelet.
4: Bonjour à tous.
0: À la une ce mercredi, deux dirigeants, deux discours, deux visions radicalement différentes du monde.
4: Donald Trump et Emmanuel Macron se sont tous les deux exprimés à la tribune de l'ONU, suite de l'Assemblée Générale des Nations Unies. D'un côté, l'exaltation des nationalistes. De l'autre, la défense du multilatéralisme. On sera à New York. La une, c'est aussi l'inquiétude des ONG américaines. À quelques heures de la visite d'État de Xi Jinping aux États-Unis, inquiète que les droits de l'homme soient éclipsés des discussions. La Lituanie qui renforce sa défense face à la menace russe. La suite de notre enquête sur la politique d'expulsion de l'administration Trump. Et puis un Zidane discret mais des bleus aux anges. On est à Clairefontaine pour assister aux derniers ajustements de l'équipe de France avant son match contre la Turquie vendredi.
0: Un discours aux airs de testament.
4: Emmanuel Macron a donc prononcé sa toute dernière allocution à la tribune de l'ONU. Prise de parole du président français lors de la 81e Assemblée Générale des Nations Unies. Une assemblée marquée, on va y revenir, par l'exaltation de la puissance américaine et du nationalisme par Donald Trump. Et face à lui, Emmanuel Macron a au contraire défendu le multilatéralisme face à ce qu'il qualifie de la loi de la jungle. Valérie Gasse, que faut-il retenir de cette prise de parole ?
5: Le monde, selon Emmanuel Macron, c'est un monde dans lequel le droit international devrait primer sur la loi du plus fort. Un monde qui ne correspond pas à la réalité du moment, il le reconnaît.
6: Au Moyen-Orient, en Ukraine, en Afrique, l'industrialisation des crimes de guerre ouvre un nouvel âge de la barbarie.
5: Mais Emmanuel Macron ne veut pas renoncer, c'était son message à l'ONU.
6: Ne cédons pas à l'esprit de défaite, à la fatalité.
5: Et pour lui, l'ONU a encore une utilité.
6: Nous avons besoin du multilatéralisme d'action.
5: Et de citer les actions menées depuis 10 ans pour la paix, le climat, le développement, comme on le fait à l'heure du bilan. La scène diplomatique a été son terrain de prédilection. Il a pris des initiatives comme celle de reconnaître il y a un an l'État de Palestine, pensant faire bouger les choses, mais rien n'a bougé.
6: Devons-nous contempler ce spectacle qui nous fait honte à tous?
5: Emmanuel Macron ne se résout pas à sortir du jeu sans essayer d'avoir encore une influence. Sur l'Ukraine, il propose
6: un double moratoire sur l'énergie et un moratoire sur la mer Noire qui permettra de libérer les céréales.
5: Et sur l'intelligence artificielle, il espère.
6: Ceux au fond qui ne veulent pas devenir les vassaux de l'un ou l'autre des deux grandes puissances mondiales se mettent ensemble pour développer un modèle frontière d'intelligence artificielle en open source que nous partagerions.
5: Un projet comme une dernière ambition. Valérie Gasse, New York, RFI.
4: Un appel à la régulation de l'intelligence artificielle rejeté en bloc par Donald Trump quelques heures plus tôt. À la tribune, le président américain a à pêle-mêle appelé ses partenaires à quitter la Cour pénale internationale, promis que le régime cubain allait tomber ou encore menacé d'anéantir l'Iran. Quelques heures plus tard, ses émissaires, Steve Witkoff et Jared Kushner, se sont entretenus avec le chef de la diplomatie iranienne. 3 heures de discussion durant lesquelles Abbas Araghchi a réitéré ses conditions pour une réouverture du détroit d'Ormuz, la levée du blocus naval américain et le dégel des avoirs de Téhéran.
0: Autre rencontre très attendue en marge de cette Assemblée Générale, celle entre Xi Jinping et Donald Trump.
4: Visite d'État du président chinois qui doit arriver aujourd'hui aux États-Unis à la veille d'un sommet avec son homologue. 3 jours pour parler économie, droit de douane ou encore vente d'armes à Taïwan, mais sans doute pas de la situation des droits de l'homme en Chine. C'est ce que dénoncent plusieurs ONG qui prévoient d'ailleurs un rassemblement de soutien au peuple ouïghour devant la Maison Blanche. Human Rights Watch craint que ces voix critiques ne soient muselées, Mélissa Barra.
7: Au bureau de New York de Human Rights Watch, on ne se fait guère d'illusions sur la place qu'occuperont les droits de l'homme dans le programme des échanges entre Xi Jinping et Donald Trump.
8: Human rights would not be on the table at all.
7: Ils ne seront pas sur la table, assure Maya Wang, directrice adjointe de la division Asie. L'inquiétude se porte désormais sur la sécurité des opposants au gouvernement chinois. Feront-ils l'objet d'agressions comme ce fut le cas en 2023 lors du sommet de l'APEC à San Francisco? De nombreux manifestants avaient été blessés lors d'affrontements avec des groupes venus venu soutenir la visite du président chinois.
9: Le pouvoir chinois a pris pour cible les dissidents à l'étranger par le biais d'intimidation. Sa méthode consiste à encourager la violence des membres de la diaspora fidèles au gouvernement pour que les voix critiques soient réduites au silence, marginalisées et effrayées. Les auteurs des agressions contre les manifestants à San Francisco n'ont jamais été poursuivis.
7: Ces accusations, elle les a portées jusqu'au Congrès à Washington. Human Rights Watch fait état d'un niveau supplémentaire de menaces. Des membres de la diaspora chinoise ont préféré ne pas participer au rassemblement contre la visite de Xi Jinping. La peur désormais est d'être repéré ou même dénoncé auprès de l'ICE.
4: Mélissa Barra.
0: Et si Donald Trump doit rencontrer Xi Jinping dans les prochains jours, il s'est en revanche déjà entretenu avec Volodymyr Zelensky.
4: Pour évoquer la guerre en Ukraine, les deux dirigeants veulent qu'elle s'arrête avant l'hiver. C'est en tout cas ce qu'écrit le président ukrainien, qui se dit aussi favorable à un moratoire sur les frappes contre le secteur énergétique. Mais seulement si les Russes l'observent également. Le chef de la diplomatie russe doit lui rencontrer son homologue américain aujourd'hui. Il sera question de la guerre, bien sûr, et sans doute de ces attaques hybrides menées ces dernières semaines par Moscou. Lundi, la Pologne et la Lettonie ont placé leurs espaces aériens sous surveillance renforcée. C'est aussi le cas de la Lituanie. Vilnius l'assure, l'OTAN est prête à défendre chaque centimètre de son territoire. Déclaration du président alors que les soldats américains sont de retour dans le pays. La dernière rotation avait commencé à quitter la Lituanie en juin. Le secrétaire américain à la Défense annonçant un réexamen de la présence militaire de son pays en Europe. Vilnius n'a pas attendu le retour des soldats américains pour muscler sa défense. Le pays de 3 millions d'habitants est même devenu l'un des membres de l'OTAN les plus militarisés. Notre envoyé spécial Franck Alexandre s'est rendu dans le camp de

0: Avec 48 Césars commandés, la Lituanie est le premier client en Europe du canon français et ses artilleurs sont aguerris, insiste le lieutenant Ignace.
1: L'armée lituanienne a presque triplé de volume en très peu de temps, avec de nouveaux équipements, de nouveaux personnels et de nouvelles tactiques. Le changement d'échelle est immense et c'est la réponse appropriée face aux dangers auxquels nous sommes actuellement confrontés.
0: Partageant une frontière avec la Russie, la Biélorussie et l'enclave de Kaliningrad, la Lituanie joue la carte de la dissuasion militaire et surtout celle de l'OTAN avec la présence permanente d'une brigade blindée allemande sur son sol.
2: De la dissuasion. Il y a aussi celle des sanctions imposées à la Russie par l'Union européenne. Les 27 les ont renouvelées hier, mais in extremis, la France et le Luxembourg bloquaient les discussions, demandant que deux oligarques russes en soient exemptés. Une question de sécurité nationale, dit Paris. D'après le Financial Times, en échange de cette levée des sanctions, la diplomatie française aurait fait pression pour faire libérer des ressortissants français détenus en Azerbaïdjan. RFI Bruxelles, Pierre Benazet.
3: Sans ce renouvellement in extremis, les sanctions de l'UE auraient automatiquement été levées pour l'ensemble des quelques 2600 personnes frappées d'un gel de leurs avoirs en Europe et d'une interdiction de séjour sur le territoire de l'UE. La Lettonie, jusqu'au dernier moment, a opposé à la réelle politique de la France et du Luxembourg une position de principe, position partagée par l'Ukraine, qui y voit un dangereux précédent, et par la chef de la diplomatie de l'UE, Kaja Kallas, qui préconise la stabilité des sanctions. La Lettonie a fini par s'abstenir, tout en maintenant ses objections. Elle annonce d'ailleurs son intention de mettre en place des sanctions nationales à l'encontre des deux oligarques. En contrepartie de son abstention, la France accepte de renforcer sa présence militaire en Lettonie et le pays balte va pouvoir rejoindre le bouclier français de dissuasion nucléaire avancée. Jusqu'ici, le renouvellement des sanctions avait uniquement été bloqué par le Hongrois Viktor Orban et pour éviter la multiplication des marchandages, le renouvellement ne se fera plus tous les 6 mois, mais tous les 3 ans. Pierre Benazet, Bruxelles. RFI.
4: Et sur RFI ce matin, le dernier volet de notre enquête menée avec un consortium de médias et Forbidden Stories.
2: The Deportation Project, vaste enquête sur la politique migratoire de Donald Trump, ses expulsions et ses accords conclus avec plusieurs pays. Ce matin encore, on vous propose d'aller au-delà des statistiques et des postures diplomatiques et de redonner un visage, une voix, une histoire aux personnes expulsées par les États-Unis. Cette histoire, c'est notamment celle d'Anan, un jeune Ghanéen qui avait fui vers les États-Unis en raison de son orientation sexuelle. L'homosexualité étant criminalisée au Ghana, il a été expulsé vers la Sierra Leone, puis renvoyé de force quelques jours plus tard à Accra. Depuis, il vit en clandestinité, Florence Maurice.
5: This is the place that
6: Anan nous a envoyé des images de l'endroit où il se cache depuis plusieurs mois. Un bâtiment abandonné dans un pays dont nous tairons le nom. Il dort à même le sol sur une couverture, sans eau courante ni électricité.
7: La nuit, j'ai la possibilité de sortir pour trouver de la nourriture et recharger mon téléphone, mais je ne mange qu'une fois par jour parce que la journée, j'ai trop peur pour me déplacer.
6: La mère d'Anan avait utilisé toutes ses économies pour financer sa fuite vers les États-Unis.
7: La seule chose qu'elle m'a dite, c'est de ne pas rentrer et de faire tout mon possible pour rester en vie. Et c'est tout ce que je fais. J'étais persécuté par des gens que j'appelais mes oncles, mes frères, mes amis. Quand ils ont découvert qui j'étais vraiment, ils m'ont rendu la vie très difficile. Au Ghana, quand on découvre que tu es homosexuel, on te traite comme un animal. Toi ou un moustique, toi et une souris, c'est pareil. Ils n'ont aucune pitié.
6: Protégé aux États-Unis contre un renvoi vers le Ghana où un juge estimait qu'il serait en danger, Anan est d'abord expulsé vers la Sierra Leone. Moins de 2 semaines plus tard, il est finalement renvoyé à Accra. Immédiatement, dit-il, il fuit jusqu'à la frontière.
2: Florence Maurice. Les Marocains, à l'heure du choix, 16 millions d'électeurs sont appelés aux urnes aujourd'hui, élections législatives, pour renouveler les 395 sièges de la Chambre basse. Parmi les grands thèmes qui ont émaillé la campagne, la vie chère. On y revient dans le prochain journal dans 20 minutes. Et puis, J-2 avant le tout premier match des Bleus de Zinedine Zidane. Ce sera contre la Turquie en Ligue des Nations. Premier rassemblement du nouveau sélectionneur. L'ancien numéro 10 a pris les commandes depuis lundi à Clairefontaine.

0: un Zidane discret, mais des joueurs déjà aux anges, Cédric De Oliveira.
1: Il est arrivé dans un survêtement classique de l'équipe de France, maillot blanc, pantalon bleu. Pour sa première apparition dans son costume de sélectionneur, Zinedine Zidane a voulu faire simple, mais son aura est considérable auprès de ses joueurs. Jules Koundé, 66 sélections, est admiratif.
2: Oui, coach, bah, qui participe, il y a de la qualité. Franchement, c'est cool. On sent qu'il est proche de nous, donc c'est de bon augure.
1: À 54 ans, Zidane n'a évidemment plus le physique d'antan, mais ses qualités techniques sont intactes. Ses contrôles de balles sont toujours impressionnant, selon le défenseur Dayot Upamecano, redevenu pour quelques minutes un enfant.
3: C'est dur de les reproduire. On était tous fans de lui quand on était petits. Ça fait plaisir d'apprendre de lui. Donc.
1: Les 23 bleus, tous émerveillés de côtoyer l'idole, l'attaquant Esteban Le Poll, appelé pour la première fois en sélection à 26 ans, n'imaginez pas vivre ça un jour.
4: Quoi de mieux que de recevoir quelques ballons de Zinedine Zidane pour un travail devant le but? C'est un rêve éveillé, bien sûr. Tout s'est très bien passé avec lui.
1: À part un syndrome grippal qui a poussé Kylian Mbappé à ne pas participer à l'entraînement, ses premières 48 heures ont été idylliques pour les Bleus. À confirmer maintenant vendredi en Turquie, un premier test pour Zidane.
0: Turquie-France, coup d'envoi vendredi à 18h45, temps universel.
5: Merci à vous, Arthur Ponchelet, RFI Matin, avec vous jusqu'à 10h. Et au programme chronique, reportage, invité dans une demi-heure, Mahamat Saleh Anadif, qui a été tour à tour ministre des Affaires étrangères du Tchad, représentant spécial de l'ONU au Mali. Il brosse un peu le bilan avec nous ce matin d'Antonio Guterres. Le secrétaire général de l'ONU rend son tablier en fin d'année. Mahamat Saleh Anadif parle d'une personnalité exceptionnelle, toujours du côté des Africains et des femmes. Notre grand invité international ce matin, un écrivain à succès, Marc Lévy, vous fera face dans ce studio à 8h20. Arnaud Pontus, à l'occasion de la sortie des Évadés.
6: Oui, les Évadés, c'est son 27e roman depuis son premier, Et si c'était vrai, paru en 2000, adapté ensuite au cinéma par Steven Spielberg. Il a vendu plus de 50 millions de livres.
7: La météo pour ce premier jour d'automne avec l'été indien qui perdure en Lozère. Ce matin, il fait déjà chaud avec un ciel bleu et des températures comprises entre 12 et 18 degrés. Dans l'après-midi, ça va continuer de grimper avec des températures bien au-dessus des normales de saison. 26 à Langogne, 29 à Mende et même plus de 30 degrés dans les Cévennes. Un temps similaire attendu pour les prochains jours.
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1: Bonjour à tous, bienvenue dans vos informations locales de ce mercredi 23 septembre avec au sommaire aujourd'hui la 12e édition de Mom au cœur, la mairie de Grèce qui appelle à la vigilance face aux frelons asiatiques et les producteurs des pépites de l'Aubrac qui vous attendent ce week-end pour la récolte de leurs pommes de terre. Mais on ouvre ce journal en parlant d'eau avec la 20e édition de la Fête de l'eau qui vient de débuter en Lozère et qui se terminera en octobre. Au programme, des sorties terrain pour 390 élèves de seconde afin de les sensibiliser aux enjeux de l'eau et à l'importance de sa préservation. De la Canourgue à Langogne en passant par Marvejols, Mende ou Saint-Chély-d'Apcher. 8 lycées participent à cette édition organisée par la Fédération de Lozère pour la pêche et la protection du milieu aquatique dans le cadre de la Fête de la Science. Accompagnés des animateurs du REL CPIE, les élèves prennent part à des ateliers de terrain ô combien importants sur la gestion de l'eau. Autre sujet également préoccupant et aussi lié à la chaleur, la mairie de Grèze appelle à se méfier des frelons asiatiques. Les températures encore clémentes favorisent la présence d'une reine au sein des colonies. C'est donc le moment d'intervenir avant toute nouvelle prolifération. Tout nid observé doit être signalé, qu'il se trouve chez un particulier ou dans un espace public auprès de la mairie. Changement d'ambiance avec le jeune public. Le Forail de Mende va vibrer de vendredi à dimanche inclus avec la 12e édition du festival Mom au cœur. Nouveauté cette année, une soirée d'ouverture dès le vendredi et une programmation record de 15 spectacles. L'événement est organisé par l'association Les Petites Crapules. Cécile Bertin, sa coprésidente, nous présente l'esprit du festival.
2: Alors l'esprit du festival, c'est proposer des spectacles au jeune public, des spectacles vivants au jeune public et à leur famille afin qu'ils découvrent le monde du spectacle où on a des réactions en direct, où on vit, où il y a des interactions avec les comédiens et où tout le monde est porté en même temps par une même émotion, où on rigole tous en même temps, où on a peur en même temps. Et les enfants déjà, ils sont curieux de nature et leur proposer cet espace là où à un moment donné ils vont être souvent dans le noir avec de la musique, avec des émotions, des marionnettes, etc. Ça va développer leur sensibilité, leur esprit créatif, les ouvrir sur plein de choses qu'après ils peuvent reproduire à la maison avec leurs propres marionnettes, leurs jouets ou discuter avec la maman. Voilà.
1: Une programmation particulièrement riche cette année confiée au bureau de production Jour de Fête. Caroline Constantin, chargée de programmation, nous en détaille les nouveautés.
3: C'est la première année, on a 15 spectacles différents sur la programmation. Pourquoi ? Ben parce que le festival grossit, parce qu'on a de plus en plus de monde et qu'il fallait plus de spectacles pour pouvoir accueillir tout le monde. On a réussi aussi à doubler les spectacles pour les tout-petits, donc ils joueront deux fois dans la journée, une fois le matin, une fois l'après-midi, que ce soit le samedi et que ce soit le dimanche aussi, voilà. On a aussi le spectacle du musée qui jouera trois fois et un cirque aussi, sur un tout petit cirque sur l'espace Émile Joly qui jouera lui 8 fois, voilà. C'est vraiment des spectacles qui sont choisis, qui ont été vus et donc qui sont programmés parce qu'ils ont plusieurs niveaux de lecture et que toute la famille peut en profiter et passer un bon moment, des enfants, les ados, les adultes, les grands-parents. Voilà, on peut aussi venir entre amis à ce festival parce qu'il y a des spectacles qui sont complètement aussi pour adultes.
1: Au programme de cette édition, une soirée d'ouverture vendredi soir, puis deux journées complètes samedi et dimanche avec spectacles, ateliers, jeux en bois et espace lecture. Le pass week-end est à 11 euros, gratuit pour les moins de 4 ans. Programme complet et réservation sur le site de l'association. Et à noter que comme chaque année, 48FM est partenaire de l'événement et on vous proposera un plateau radio ce samedi à 12h30 en direct de l'espace événement Georges Frêche pour tout savoir sur cette 12e édition. Direction le sport maintenant avec le club élite football 48 qui dévoile ce soir ses nouveaux maillots pour la saison de 2026 à 2029 en partenariat avec la ville de Mende et le conseil départemental de la Lozère. Rendez-vous à 18h30 à l'espace événement Georges Frêche à Mende. À la même heure, mais à l'espace des Anges, c'est l'équipe du théâtre municipal de Mende qui dévoilera sa nouvelle saison culturelle. C'est ouvert à tous et c'est bien entendu gratuit. Une réunion peut aussi vous intéresser si vous êtes propriétaire forestier ou simplement curieux. Une matinée d'information gratuite est organisée vendredi à Saint-Denis-en-Margerite sur le thème « Forêt vivante, alliée sylviculture et biodiversité en site Natura 2000 ». Rendez-vous dès 9h15. L'entrée est ouverte à tous, mais l'inscription est obligatoire auprès de Sandy Morel par mail à lozere@cnpf.fr. Ce week-end, direction la grange du Gibertès au Buisson pour venir récolter soi-même ses pépites de l'Aubrac. Samedi, de 9h à 16h, un collectif de producteurs ouvre les champs au public à 1 euro le kilo avec buvette et restauration sur place. Cultivé sans irrigation à 1200 mètres d'altitude par 6 éleveurs depuis 9 ans, ces pommes de terre locales devraient offrir une récolte correcte malgré un été très sec. Et toujours samedi, mes amendes, cette fois, la résidence Piancourt ouvre ses portes dès 10h30. Destinée aux retraités de 60 ans et plus, elle accueille pour l'occasion futurs résidents, familles et curieux, avec au programme visite des logements et des espaces de vie, rencontre avec le personnel et les résidents et découverte de l'apothicairerie de l'ancien hôpital, le tout suivi d'un apéritif déjeunatoire.
0: La météo pour ce premier jour d'automne avec l'été indien qui perdure en Lozère. Ce matin, il fait déjà chaud avec un ciel bleu et des températures comprises entre 12 et 18 degrés. Dans l'après-midi, ça va continuer de grimper avec des températures bien au-dessus des normales de saison. 26 à Langogne, 29 à Mende et même plus de 30 degrés dans les Cévennes. Un temps similaire attendu pour les prochains jours. 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
2: 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Bonjour Marion Kazanov.
3: Bonjour Andréane Mellard.
2: À la une, les guerres et la loi de la jungle au cœur des discussions à l'ONU.
3: Les dirigeants mondiaux se succèdent à la tribune des Nations Unies à New York, où chacun donne sa vision de l'ordre mondial ou de sa propre politique, comme Donald Trump. Il y a les discours à la tribune, mais aussi les discussions en coulisses, on le verra. À suivre également un nouveau volet de notre enquête de Deportation Project avec Forbidden Stories sur les expulsions de masse du gouvernement américain. 16 millions d'électeurs attendu aux urnes au Maroc pour les élections législatives. Trois formations devraient se disputer la majorité dans l'hémicycle. En France, le gouvernement prolonge les aides sur le carburant face à la flambée des prix. Et puis, un roman candidat au prestigieux prix Goncourt, écrit grâce à l'intelligence artificielle. C'est la polémique du moment en France, mais ces accusations, on le verra, sont pour l'instant peu solides.
2: Les dirigeants du monde entier vont encore se succéder aujourd'hui à New York, à la tribune de marbre vert de l'ONU.
3: Avec les discours attendus des présidents ukrainiens, syriens, iraniens, ce dernier, Massoud Pezeshkian, a atterri il y a quelques heures aux États-Unis alors que leurs pays sont en guerre depuis fin février. Donald Trump a d'ailleurs parlé de l'Iran hier lors de son discours à l'Assemblée générale des Nations Unies. Vous avez suivi cette prise de parole, Julien Chavanne. Vous êtes notre envoyé spécial sur place. Julien, le président américain a menacé à nouveau l'Iran. Il y a quand même eu aussi des négociations en cours.
4: Oui, il y a ce qu'il se passe devant les caméras et ce qui se joue en coulisses. À la tribune de l'ONU, hier, Donald Trump a mis en garde le régime de Téhéran. Il promet l'anéantissement si aucun accord n'est trouvé. À Téhéran, les gardiens de la révolution menaçaient, eux, en réponse, d'intensifier leur riposte en cas d'attaque américaine. Mais en réalité, au même moment, Washington et Téhéran étaient en train de négocier. 3 heures de discussion entre les émissaires de Donald Trump et le chef de la diplomatie iranienne. Les échanges vont se poursuivre ce mercredi et on verra plus tard dans la journée ce que dira le président iranien Massoud Pezeshkian, attendu devant l'Assemblée générale des Nations Unies.
3: En coulisses aussi, Julien, ça s'active autour de la guerre en Ukraine.
4: Les envoyés spéciaux de Donald Trump ont rencontré hier la délégation ukrainienne avec des émissaires français, britanniques et allemands. La France a proposé une trêve énergétique. Kiev est d'accord pour ne plus frapper les infrastructures énergétiques en Russie, mais seulement si Moscou fait pareil. Volodymyr Zelensky doit aussi s'exprimer dans la journée et il peut déjà se réjouir que tout se soit bien passé jusqu'à présent avec Donald Trump.
3: Et hier, on a également vu plusieurs visions de l'ordre mondial s'exprimer.
4: Oui, c'est ça, avec d'un côté l'isolationniste Donald Trump. Le président américain a vanté la force militaire et l'America First, mais d'autres ont défendu au contraire le multilatéralisme. Le brésilien Lula ou encore Emmanuel Macron, le président français dont c'était le dernier discours à l'ONU, a appelé à défendre l'ONU face à, je cite, la loi de la jungle, et il a défendu aussi un peu seul l'ouverture du Conseil de sécurité des Nations Unies aux pays africains.
3: Julien Chavanne, envoyé spécial de RFI à cette Assemblée générale de l'ONU à New York. Emmanuel Macron, lors de son discours, a aussi parlé de Gaza, un spectacle qui nous fait honte à tous, a-t-il dit, avant de rappeler son souhait d'une solution à deux États. Le président français a aussi dénoncé les actions d'Israël en Cisjordanie, en affirmant également que le Hamas n'était pas actif dans ce territoire palestinien. L'absurdité grotesque des propos d'Emmanuel Macron est sidérante, a réagi le bureau du Premier ministre israélien Benjamin Netanyahou, qui assure que les attaques du groupe islamiste sont quotidiennes en Cisjordanie occupée.
2: Une flambée de violence est d'ailleurs observée dans ce territoire palestinien depuis plusieurs mois.
3: Les violences des colons israéliens explosent et en réponse, une douzaine de pays, dont la France, a décidé de mettre fin au commerce avec les colonies. C'était il y a 2 semaines. Ces restrictions sont entrées en vigueur hier aux Pays-Bas. Mais sur place, les producteurs israéliens assurent qu'ils n'en souffriront pas et qu'ils trouveront trouveront d'autres marchés. Reportage de Manon Chaplin dans la vallée du Jourdain, l'un des principaux territoires agricoles des colonies.
5: Cookies, c'est son nom, est arrivé dans la vallée du Jourdain au mi-temps des années 80. Ici, il a tout fondé, sa ferme, sa famille, son empire, dit-il. 20 000 hectares de terre, des milliers de dattiers et en haute saison, près de 600 Palestiniens employés.
6: Sans moi, ils n'ont rien.
5: Sa production est située en Cisjordanie occupée, c'est-à-dire dans une colonie israélienne considérée comme illégale au regard du droit international.
6: Là où passera la charrue, s'arrêtera notre frontière. C'est ce que disait notre fondateur, Ben Gourion. Je crois vraiment que je rends un service très important à mon pays.
5: Comme la plupart des colons installés ici, Cookie refuse d'admettre l'existence d'un État palestinien, condamne encore plus la décision de sanctions des pays européens. Il y exportait 80% de ses dattes.
6: Bien sûr, on sera affecté, mais je l'accepterai volontiers tant que mon pays existe. Je n'ai pas à m'excuser auprès d'un pays européen pour expliquer pourquoi je suis ici.
5: À quelques kilomètres, à la tête du conseil régional de la vallée du Jourdain, David Eliani assure que ces décisions ne changeront rien.
7: La récolte des dattes commence dans 2 semaines. Nous n'avons rien à perdre. Les nouveaux marchés, nous les avons déjà trouvés. La plupart sont en Inde, aux États-Unis. Il y a suffisamment d'endroits où vendre toutes nos dattes.
5: Ici, l'économie se porte bien, assure-t-il. La preuve, pas très loin, en cours de construction, 10 nouvelles colonies. Manon Chaplin, de retour de la vallée du Jourdain, RFI.
2: On poursuit ce matin, Marion, notre enquête sur les expulsions de masse orchestrées par l'administration Trump.
3: The Deportation Project, enquête menée par Forbidden Stories avec 26 médias partenaires, dont RFI. Et ce matin, focus sur le Mexique. C'est ce pays voisin des États-Unis qui reçoit le plus grand nombre de migrants expulsés. Environ 20 000 des 25 000 migrants renvoyés entre janvier 2025 et août 2026. À Rimnipold, ce sont les Cubains qui forment le plus grand groupe de ressortissants expulsés au Mexique.
8: Mon nom est José Alejandro Aponte Delgado. Je suis cubain. Je viens d'être expulsé des États-Unis après y avoir vécu 31 ans.
9: À 66 ans, José doit recommencer sa vie à zéro, dans un pays qu'il ne connaît pas et où il ne connaît personne, le Mexique. José a été arrêté l'an dernier par l'ICE, la police américaine de l'immigration, puis expulsé à cause d'une affaire de drogue vieille de 30 ans. Après un trajet de 30 heures en bus, il a été lâché littéralement à Villahermosa, dans l'état de Tabasco.
8: Je ne touche plus ma retraite des États-Unis. Ils m'ont aussi pris mon permis de conduire et ma carte de sécurité sociale qui me servait de papier d'identité. Ils m'ont tout pris.
9: José fait partie des plus de 4000 Cubains expulsés des États-Unis depuis janvier 2025, devenus apatrides car leur pays d'origine refuse de les reprendre. Les expulsions interviennent sur la base d'une coopération tacite avec les autorités locales, sans accord officiel, et aucune politique d'accueil n'est prévue pour ces ressortissants étrangers. Contacté par Forbidden Stories, le gouvernement mexicain n'a pas souhaité s'exprimer.
3: Et tous les volets de cette enquête sur les expulsions

0: Le parti du Premier ministre, Aziz Akhannouch, qui risque de souffrir le plus du bilan très critiqué de l'exécutif. Au Maroc, il est interdit de réaliser et de diffuser des sondages en rapport avec un scrutin tout au long de la période électorale. En l'absence d'enquête d'opinion sur les intentions de vote, les résultats pourraient réserver quelques surprises. La grande inconnue de ces élections, c'est le niveau que réussira à atteindre le PJD, le parti islamiste dirigé par Abdelilah Benkirane, en perte de vitesse depuis 2016, battu à plat de couture en 2021, il pourrait faire un retour en force dans les urnes. Après la proclamation des résultats, le roi confiera à la formation arrivée en tête le soin de constituer sa coalition gouvernementale. Les tractations s'annoncent difficiles alors que la campagne a été marquée par des tensions entre les dirigeants des principaux partis du pays. Mathias Reynal, Casablanca. RFI.
1: Et l'enjeu majeur, c'est la participation. Lors du dernier scrutin en 2021, 50% des électeurs inscrits sur les listes se sont déplacés. Ce taux pourrait connaître une baisse importante, surtout chez les jeunes.
2: En France, Marion, le gouvernement tente de contenir la colère sociale face à la hausse des prix du carburant.
1: Et il a sorti pour cela son carnet de chèques. Les aides pour les gros rouleurs sont prolongées jusqu'à la fin de l'année. Cela représente une enveloppe de 450 millions d'euros, 60 euros donnés à 5,5 millions de Français. En revanche, Pierre-Olivier, pas question pour le gouvernement de baisser les taxes sur le carburant.
3: 100 euros pour les grands rouleurs qui touchent moins de 2000 euros par mois. C'est la mesure phare de ce nouveau plan d'aide. Mais beaucoup de Français attendaient une baisse des taxes sur l'essence, comme dans plusieurs pays européens. C'est non, a dit le ministre de l'économie Roland Lescure.
4: Celles et ceux qui nous appellent à des baisses généralisées de taxes pour tout le monde mentent. C'est préparer des notes salées qu'il faudra payer ensemble. Je pense que les Françaises et les Français qui sont moins exposés à cette crise comprennent qu'on réserve ces aides à celles et ceux qui sont les plus exposés. Nous souhaitons aussi préserver nos comptes publics. Je pense que ça aussi, tout le monde le comprend.
3: Pour le gouvernement, débloquer des centaines de millions est particulièrement compliqué en ce moment. D'autant qu'avec le prix de l'essence, les Français vont moins à la pompe. David Amiel, ministre des Comptes publics.
5: Les recettes fiscales liées au carburant diminuent. Nous avons eu ainsi une perte de recettes fiscales uniquement liées au carburant de 407 millions d'euros par rapport à ce qu'on observait l'année dernière dans un contexte où il n'y avait pas la guerre dans le détroit d'Ormuz et l'augmentation des prix du carburant.
3: Mais le gouvernement l'assure, si malgré tout il devait y avoir un surplus de recettes fiscales liées au carburant, il sera redistribué aux Français en 2027.
1: Pierre-Olivier.
2: On reste en France où l'intelligence artificielle s'invite dans la saison des prix littéraires.
1: Ah oui, puisque le romancier haïtien Télisson Aurélien est accusé d'avoir écrit son dernier roman avec cette technologie. C'était ça ou mourir, c'est le nom de ce livre qui est en lice pour le prestigieux prix Goncourt. Et selon un utilisateur du réseau social X, le livre a été passé au crible de Pangram, un logiciel qui serait capable de détecter, de démasquer les textes écrits avec l'IA. Interrogé par RFI, l'auteur s'en défend et se dit serein, et tandis que des spécialistes, Olivier Roger, mettent eux en cause la fiabilité de ce détecteur.
6: Tous les spécialistes l'affirme, aucun détecteur d'intelligence artificielle n'est fiable à 100%. L'agence France Presse a soumis le texte de Télisson Aurélien à 8 outils de détection. Les résultats varient du tout au tout. Autant dire qu'il est impossible d'en tirer la moindre conclusion formelle. Pangram, le logiciel américain utilisé par le comte Balance ton Claude et qui a jugé l'œuvre du romancier haïtien, ne paraît absolument pas crédible à l'écrivain français Baptiste Beaulieu. À titre d'exemple, il lui a soumis le célèbre poème de Victor Hugo, Demain dès l'aube. Résultat, Pangram estime qu'il a été écrit par l'intelligence artificielle. Il faut dire que ce type de détecteur s'appuie sur des probabilités, dont celle de trouver des structures de phrases familières. Un texte qui s'éloignerait trop de la moyenne, comme celui de Télisson Aurélien, risque d'être assimilé à un texte généré par l'IA. Autre limite, révélée dans une étude de l'université de Stanford, il existe un biais culturel en faveur de l'anglais au détriment des autres langues que Pangram comprendrait avec moins de finesse, et l'on peut donc en conclure que la littérature proposée par Télisson Aurélien est le fruit d'une intelligence plus subtile que celle d'une IA, si performante soit-elle.
1: Et en tout cas, Télisson Aurélien est bien en lice pour le prix Goncourt avec ce roman « C'était ça ou mourir ».
2: Et nous, merci Marion Pisano.
7: La météo pour ce premier jour d'automne avec l'été indien qui perdure en Lozère. Ce matin, il fait déjà chaud avec un ciel bleu et des températures comprises entre 12 et 18 degrés. Dans l'après-midi, ça va continuer de grimper avec des températures bien au-dessus des normales de saison. 26 à Langogne, 29 à Mende et même plus de 30 degrés dans les Cévennes. Un temps similaire attendu pour les prochains jours.

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1: Bonjour à tous, bienvenue dans vos informations locales de ce mercredi 23 septembre avec au sommaire aujourd'hui la 12e édition de Mom au cœur, la mairie de Grèce qui appelle à la vigilance face aux frelons asiatiques et les producteurs des pépites de l'Aubrac qui vous attendent ce week-end pour la récolte de leurs pommes de terre. Mais on ouvre ce journal en parlant d'eau avec la 20e édition de la fête de l'eau qui vient de débuter en Lozère et qui se terminera en octobre. Au programme, des sorties terrain pour 390 élèves de seconde afin de les sensibiliser aux enjeux de l'eau et à l'importance de sa préservation. De la Canourgue à Langogne en passant par Marvejols, Mende ou Saint-Chély-d'Apcher. 8 lycées participent à cette édition organisée par la Fédération de Lozère pour la pêche et la protection du milieu aquatique dans le cadre de la fête de la science. Accompagnés des animateurs du REL CPIE, les élèves prennent part à des ateliers de terrain ô combien importants sur la gestion de l'eau. Autre sujet également préoccupant et aussi lié à la chaleur, la mairie de Grèce appelle à se méfier des frelons asiatiques. Les températures encore clémentes favorisent la présence d'une reine au sein des colonies. C'est donc le moment d'intervenir avant toute nouvelle prolifération. Tout nid observé doit être signalé, qu'il se trouve chez un particulier ou dans un espace public auprès de la mairie. Changement d'ambiance avec le jeune public. Le Forail de Mende va vibrer de vendredi à dimanche inclus avec la 12e édition du festival Mom au cœur. Nouveauté cette année, une soirée d'ouverture dès le vendredi et une programmation record de 15 spectacles. L'événement est organisé par l'association Les Petites Crapules. Cécile Bertin, sa coprésidente, nous présente l'esprit du festival.
2: Alors l'esprit du festival, c'est proposer des spectacles au jeune public, des spectacles vivants au jeune public et à leur famille afin qu'ils découvrent le monde du spectacle où on a des réactions en direct, où on vit, où il y a des interactions avec les comédiens et où tout le monde est porté en même temps par une même émotion, où on rigole tous en même temps, où on a peur en même temps. Et les enfants déjà, ils sont curieux de nature et leur proposer cet espace là où à un moment donné ils vont être souvent dans le noir, avec de la musique, avec des émotions, des marionnettes, etc. Ça va développer leur sensibilité, leur esprit créatif, les ouvrir sur plein de choses qu'après ils peuvent reproduire à la maison avec leurs propres marionnettes, leurs jouets ou discuter avec la maman. Voilà.
1: Une programmation particulièrement riche cette année confiée au bureau de production Jour de Fête. Caroline Constantin, chargée de programmation, nous en détaille les nouveautés.
3: C'est la première année, on a 15 spectacles différents sur la programmation. Pourquoi ? Ben parce que le festival grossit, parce qu'on a de plus en plus de monde et qu'il fallait plus de spectacles pour pouvoir accueillir tout le monde. On a réussi aussi à doubler les spectacles pour les tout-petits, donc ils joueront deux fois dans la journée, une fois le matin, une fois l'après-midi, que ce soit le samedi et que ce soit le dimanche aussi, voilà. On a aussi le spectacle du musée qui jouera trois fois et un cirque aussi, sur un tout petit cirque sur l'espace Émile Joly qui jouera lui 8 fois, voilà. C'est vraiment des spectacles qui sont choisis, qui ont été vus et donc qui sont programmés parce qu'ils ont plusieurs niveaux de lecture et que toute la famille peut en profiter et passer un bon moment, des enfants, les ados, les adultes, les grands-parents. Voilà, on peut aussi venir entre amis à ce festival parce qu'il y a des spectacles qui sont complètement aussi pour adultes.
1: Au programme de cette édition, une soirée d'ouverture vendredi soir, puis deux journées complètes samedi et dimanche avec spectacles, ateliers, jeux en bois et espace lecture. Le pass week-end est à 11 euros, gratuit pour les moins de 4 ans. Programme complet et réservation sur le site de l'association. Et à noter que comme chaque année, 48FM est partenaire de l'événement et on vous proposera un plateau radio ce samedi à 12h30 en direct de l'espace événement Georges Frêche pour tout savoir sur cette 12e édition. Direction le sport maintenant avec le club élite football 48 qui dévoile ce soir ses nouveaux maillots pour la saison de 2026 à 2029 en partenariat avec la ville de Mende et le conseil départemental de la Lozère. Rendez-vous à 18h30 à l'espace événement Georges Frêche à Mende. À la même heure, mais à l'espace des Anges, c'est l'équipe du théâtre municipal de Mende qui dévoilera sa nouvelle saison culturelle. C'est ouvert à tous et c'est bien entendu gratuit. Une réunion peut aussi vous intéresser si vous êtes propriétaire forestier ou simplement curieux. Une matinée d'information gratuite est organisée vendredi à Saint-Denis-en-Margerite sur le thème « Forêt vivante, alliée sylviculture et biodiversité en site Natura 2000 ». Rendez-vous dès 9h15. L'entrée est ouverte à tous, mais l'inscription est obligatoire auprès de Sandy Morel par mail à lozere@cnpf.fr. Ce week-end, direction la grange du Gibertès au Buisson pour venir récolter soi-même ses pépites de l'Aubrac. Samedi, de 9h à 16h, un collectif de producteurs ouvre les champs au public à 1 euro le kilo avec buvette et restauration sur place. Cultivé sans irrigation à 1200 mètres d'altitude par 6 éleveurs depuis 9 ans, ces pommes de terre locales devraient offrir une récolte correcte malgré un été très sec. Et toujours samedi, mes amendes, cette fois, la résidence Piancourt ouvre ses portes dès 10h30. Destinée aux retraités de 60 ans et plus, elle accueille pour l'occasion futurs résidents, familles et curieux, avec au programme visite des logements et des espaces de vie, rencontre avec le personnel et les résidents et découverte de l'apothicairerie de l'ancien hôpital, le tout suivi d'un apéritif déjeunatoire.
0: La météo pour ce premier jour d'automne avec l'été indien qui perdure en Lozère. Ce matin, il fait déjà chaud avec un ciel bleu et des températures comprises entre 12 et 18 degrés. Dans l'après-midi, ça va continuer de grimper avec des températures bien au-dessus des normales de saison. 26 à Langogne, 29 à Mende et même plus de 30 degrés dans les Cévennes. Un temps similaire attendu pour les prochains jours.

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5: Et un reportage exceptionnel à la une ce matin. RFI vous emmène dans l'est de l'Ukraine, à quelques kilomètres du front. Parole d'hommes et de femmes qui fuient les combats au péril de leur vie. Xi Jinping attendu dans quelques heures aux États-Unis. Visite d'État du président chinois durant laquelle il doit notamment être question de commerce. On l'entendra, l'Inde va scruter les discussions de près. La une, c'est aussi la suite de l'Assemblée générale des Nations Unies, la toute dernière d'Antonio Guterres, qui organise pour l'occasion un sommet sur le climat. Ce sera notre dossier. Les élections législatives aujourd'hui au Maroc, et puis il le présente comme un temple de l'art du peuple. George Lucas, le créateur de Star Wars, a inauguré hier son nouveau musée à Los Angeles.
4: Les Ukrainiens passeront-ils leur cinquième hiver consécutif dans le froid et sous les bombes ?
5: Volodymyr Zelensky veut en tout cas l'éviter. « Nous voulons que cette guerre absurde prenne fin avant l'hiver », écrit-il sur les réseaux sociaux, après sa rencontre avec Donald Trump en marge de l'Assemblée générale des Nations Unies. En attendant, les armes sont loin, très loin de se taire sur le front. Chaque jour, des dizaines de drones et de missiles sont lancés de part et d'autre de la frontière. En Ukraine, des villes et des villages peuvent se transformer à tout moment en champ de bataille. Résultat, les habitants doivent évacuer, souvent dans des conditions très risquées. Nos envoyés spéciaux Nathanaël Vitran et Sergueï Dmitriev ont pu suivre l'une de ces opérations à quelques kilomètres du front, près de Kharkiv. Reportage.
6: Nous sommes à bord d'un des deux véhicules blindés qui constituent ce convoi qui a quitté l'agglomération de Kharkiv pour la direction du village de Rotmila. 2 heures de route, 25 kilomètres de la frontière russe, une vingtaine de la ligne de front. Le village d'ailleurs avait été occupé par l'armée russe au premier jour de l'invasion, avant d'être libéré 6 mois plus tard, mais à nouveau les combats se rapprochent.
7: Le village est sous le feu constant des projectiles à longue portée. Les drones frappent constamment cette localité.
6: Léonid Mazour, le chef de l'expédition.
7: Notre mission aujourd'hui est d'évacuer une famille, une femme et ses 2 enfants. Ce sont les derniers enfants du village. Et une autre femme se joindra à nous.
6: Nous avons quitté l'agglomération, le convoi s'arrête et tout le monde s'équipe, met son gilet pare-balles et son casque de protection. À partir de maintenant, les choses sont risquées.
8: Et le bip constant là, que vous entendez, c'est la machine qui sert à détecter les drones.
9: C'est en quelque sorte nos yeux à chaque mission. Elle repère les drones et dans quelle direction ils se déplacent.
6: Alors, on devait venir chercher une femme et en fait, 2 se sont présentés.
10: Je vivais avec ma mère dans la maison de ma grand-mère. Récemment, 4 missiles sont tombés sur le village. La maison est complètement détruite, il ne reste que les murs. Je n'ai plus nulle part où aller.
6: Deuxième arrêt, cette fois comme prévu, une mère et ses 2 jeunes enfants et quelques maigres affaires rassemblées dans des sacs en plastique. On ne perd pas de temps sur place, une fois la famille à l'abri en voiture, on repart. 2 heures plus tard, nous voilà au centre de réfugiés de Kharkiv. Tout le monde est sain et sauf, la mission est une réussite. Mais pour Lilia, le soulagement est de courte durée.
11: J'ai peur pour l'avenir et j'ai l'impression qu'on a arraché un morceau de mon âme à devoir quitter ma maison comme ça. Mais le futur des enfants est plus important.
6: Nathanaël Vitran, Sergueï Dmitriev, Victor Sayenko. Kharkiv. RFI.
5: Et lors de sa rencontre avec Donald Trump, Volodymyr Zelensky s'est dit prêt à un moratoire sur les frappes contre le secteur énergétique, mais uniquement si la Russie l'observe également. Le conflit en Ukraine, évoqué aussi hier par Emmanuel Macron à la tribune de l'ONU, le président français s'est également fendu d'une déclaration sur la situation à Gaza. Un spectacle qui nous fait honte, dit-il. Tous ceux qui prétendent que la sécurité d'Israël passe par la violation de la souveraineté de ses voisins font une erreur funeste, a encore lancé le président français. Une absurdité grotesque, répond Israël par la voix du bureau du Premier ministre. Avant de poursuivre, je cite, des terroristes du Hamas mènent des attaques contre des juifs presque tous les jours. Fin de citation.
4: Lui est attendu dans quelques heures aux États-Unis.
5: Xi Jinping donne aujourd'hui le coup d'envoi d'une visite d'État de 3 jours. Sommet durant lequel il doit être notamment question d'économie et de la guerre commerciale entre la Chine et Washington. Il y a 10 jours, c'est au sommet des BRICS en Inde que le président chinois s'est rendu. Il s'y est entretenu avec son homologue indien, Narendra Modi. Signe du dégel des relations entre les deux voisins après 6 ans de brouille, d'où cette question. Abdoulaye Rally, à New Delhi, comment observe-t-on cette visite d'État de Xi Jinping aux États-Unis ?
12: Si certains y voient un rapprochement entre Washington et Pékin au détriment des intérêts indiens, d'autres nourrissent une toute autre attente, dictée par l'urgence du moment. Pour Shankar Ayyar, auteur et analyste en économie politique, New Delhi espère avant tout un apaisement des turbulences géopolitiques.
13: L'Inde suivra cela avec beaucoup d'intérêt, car une prolongation de la trêve commerciale entre les États-Unis et la Chine, si on peut l'appeler ainsi, maintiendrait une certaine stabilité dans le système.
12: Car l'intérêt de New Delhi est surtout domestique. L'Inde importe l'essentiel de son énergie. New Delhi recherche avant tout la sécurisation des voies maritimes au Moyen-Orient, un dossier qui pourrait bien s'inviter dans les discussions entre Donald Trump et Xi Jinping, selon Shankar Ayyar.
13: Même si elle n'est pas à l'agenda annoncé, la guerre des États-Unis contre l'Iran sera un sujet de discussion. Et si elle débouche sur un résultat, cela intéressera l'Inde. Car maintenir les voies maritimes ouvertes est une priorité absolue pour elle, qui importe environ 80% de son énergie.
12: Une question d'autant plus sensible que les fournisseurs de l'Inde ont changé au gré des crises. Iran, Venezuela, Russie et États-Unis. Cette volatilité dicte la diplomatie indienne malgré les pressions de sanctions tarifaires américaines. Abdullah Erali, New Delhi, RFI.
5: C'est l'autre grand dossier qui doit occuper les dirigeants du monde entier réunis à New York. Antonio Guterres, le secrétaire général de l'ONU, organise aujourd'hui un sommet sur le climat, des pourparlers à quelques semaines de la COP31 organisée en Turquie. Et c'est notre dossier ce matin. Bonjour Jeanne Richard.
4: Bonjour.
5: Du service environnement de RFI. L'objectif du secrétaire général des Nations Unies est clair. Relancer l'action climatique dans un monde en crise.
4: Oui, c'est un peu le dernier tour de piste pour Antonio Guterres, sa dernière chance de remobiliser les dirigeants du monde entier sur le climat avant de quitter son poste de secrétaire général des Nations Unies à la fin de l'année. Lui qui a fait de la protection de l'environnement une priorité. Malgré tous les reculs environnementaux ces derniers mois et le travail de sape organisé par l'administration Trump, il veut remettre le climat en haut de l'agenda international, que les États mettent de côté leurs différents géopolitiques et se concentrent sur l'urgence planétaire dans laquelle on se trouve, un sacré défi. Il y a aussi une question de timing, on est 1 mois et demi avant la COP, le rendez-vous annuel de la diplomatie climatique. Ce sommet, c'est donc le moment de préparer les discussions de la COP, explique Gaïa Fèvre, responsable politique internationale au réseau Action Climat.
14: Tout ne se négocie pas au moment des 2 semaines de négociations COP. Il y a plein de choses qui sont en préparation en amont. Et il y a plein de choses qui se passent aussi derrière les portes. Et donc, en fait, New York est une opportunité pour avancer les choses un peu peut-être moins en public, mais aussi avec des signaux politiques lors des prises de parole des chefs d'État, des ministres ou encore des ambassadeurs climat et environnement qui sont mobilisés.
5: Et puis, Jeanne, c'est aussi important de parler du climat en dehors des COP.
4: Oui, le sujet ne peut plus être considéré comme périphérique, a rappelé le chef de la diplomatie britannique Ed Miliband à New York. On le voit après un été marqué par les feux et la chaleur dans l'hémisphère nord ou la crue meurtrière au Népal provoquée par l'effondrement d'un glacier. Et si à l'Assemblée générale des Nations Unies, les discussions vont naturellement tourner autour des guerres en cours dans le monde et de la crise du pétrole et du gaz qui en résulte, le développement des énergies propres peut être une réponse à la fois

0: scrutin dans le prochain journal dans une vingtaine de minutes. C'est inédit, un médecin a été inculpé cette semaine par la justice britannique pour son rôle présumé dans le génocide au Rwanda. C'était il y a 32 ans. Vincent Brown, un Rwandais naturalisé britannique, va répondre de 6 actes liés à des meurtres constitutifs de crimes contre l'humanité. Cela fait des années que les autorités rwandaises réclament des poursuites. RFI Kigali, Lucie Mouillot.
1: Pour le président de l'association de survivants Ibuka, Philibert Gakwenziré, l'inculpation de Vincent Brown suscite un sentiment mitigé. 32 ans après les faits, c'est une preuve, selon lui, de la lenteur de la justice. Mais l'évolution de l'affaire démontre aussi, poursuit-il, que le crime de génocide est imprescriptible et que tout État est appelé à faire respecter ce principe. Le Royaume-Uni a pendant longtemps été l'un des seuls pays européens à n'avoir ni inculpé officiellement de résidents sur son sol suspectés de génocide contre les Tutsis, ni procédé à des extraditions vers Kigali, un point de friction entre les deux pays. Contacté, le porte-parole du bureau du procureur rwandais Faustin Kouzi affirme que la mise en accusation annoncée cette semaine est une avancée importante. Nous espérons que des mesures similaires seront prises concernant les 4 affaires restantes, poursuit-il, déclarant rester déterminé à poursuivre la coopération. Depuis plusieurs années, le Rwanda a signalé au Royaume-Uni 5 hommes, dont Vincent Brown, suspectés d'avoir participé au génocide. Dans un communiqué, la commandante de la police antiterroriste de Londres assure que plusieurs autres enquêtes sont toujours en cours. Lucie Mouillot, Kigali. RFI.
0: Le Rwanda qui rétablit ses relations diplomatiques avec la Belgique annonce des deux pays cette nuit dans un communiqué commun. En mars 2025, Kigali avait rompu les relations, accusant Bruxelles d'avoir pris parti pour Kinshasa dans le conflit à l'est de la RDC.
2: Un demi-milliard d'euros pour tenter de calmer la grogne.
0: C'est la somme débloquée par le gouvernement en France face à la hausse des prix du carburant. L'exécutif étend notamment l'aide aux grands rouleurs. 5,5 millions de personnes sont désormais éligibles à un chèque de 100 euros. Ça ne répond absolument pas au problème, dit ce matin la secrétaire générale de la CGT. La France est loin, très loin d'être le seul pays concerné. Le Danemark est le plus mauvais élève de l'Union européenne. Là-bas, le litre de sans-plomb atteint les 2,60 euros. Face à cette flambée des prix, les Danois tentent de s'adapter. Correspondance régionale, Otilia Ferré.
3: Pour aller au travail, Denis n'a pas vraiment le choix. Il doit prendre sa Skoda Fabia qui roule au sans-plomb 95.
4: It's crazy, like... C'est de la folie, je me sais. Avec ces prix. Je conduis plus doucement maintenant juste pour économiser un peu d'argent. Je suis à deux doigts, si je trouve une bonne offre, de passer à une voiture électrique.
3: À l'heure actuelle, sa jauge d'essence indique un quart du réservoir.
4: Du coup, je pense prendre la voiture de ma femme pour aller travailler. Et le plein, je le ferai quand j'irai en Suède, vendredi.
3: De plus en plus de Danois traversent en effet le détroit de Øresund pour ravitailler leur véhicule en Suède, où l'essence est à l'inverse l'une des moins chères d'Europe à 1,60€. Le litre. À la clé, une économie qui peut atteindre 50 euros par plein. Selon Ilias Dogru, économiste à l'Association danoise des automobilistes, la TVA de 25% sur l'essence explique en partie ces prix élevés au Danemark.
5: C'est un peu une patate chaude politique ce sujet, parce que le gouvernement danois affirme être le gouvernement le plus écologique de l'histoire du Danemark. Donc baisser les taxes sur l'essence et le diesel, ce qui n'est pas vraiment une mesure écologique, ce serait un suicide politique pour eux.
3: Le Danemark mise sur une aide fiscale au trajet domicile-travail, mais pas question de réduire la taxe sur l'essence. Otilia Ferré, Stockholm, RFI.
0: Les prix du carburant qui explosent au Danemark, c'est aussi le cas en Moldavie, où là le Parlement a voté l'état d'urgence pour 60 jours. Et puis on peut le croire sorti tout droit d'une galaxie lointaine, très lointaine. Un ovni s'est posé dans la Cité des Anges. Cet ovni, c'est l'immense bâtiment du musée Lucas de l'art narratif, du nom de George Lucas, le créateur de Star Wars. Il a dévoilé hier son musée dédié au cinéma, à la peinture et aux bandes dessinées à Los Angeles. Et les premiers visiteurs en sont sortis plutôt conquis. Reportage, José Marigno.
6: Mesdames et messieurs, bienvenue à l'aéroport international de Los Angeles.
7: À peine débarqués, ces touristes français ont déjà la tête dans les étoiles, direction le musée Lucas de l'art narratif.
8: Waouh, on dirait un ovni, toutes ces formes qui sont assez irréelles, ça nous plonge clairement dans Star Wars.
7: Un vaisseau blanc de 5 étages et 28 000 mètres carrés, aux commandes, George Lucas, 82 ans, le père de Star Wars. Son ambition, faire de ce musée un temple de l'art capable de réunir les peuples.
9: Star Wars se nourrit des récits négatifs qui perpétuent l'histoire de l'humanité. Le côté

0: L'obscur rend le monde mauvais, la vision positive favorise le progrès. Alors profitez et ne faites rien de stupide.
1: 40 000 œuvres dans sa collection, dont 1300 exposées ici. Et dans cette cartographie sans frontières, la France a sa propre galaxie, le commissaire du musée, Ryan Linkoff.
2: Une salle fait dialoguer Moebius, Incubidal et une œuvre monumentale de J.R.
1: George Lucas célèbre surtout une chose, une bonne histoire a le pouvoir de nous ramener sur Terre. José Marino, Los Angeles.
3: La météo pour ce premier jour d'automne avec l'été indien qui perdure en Lozère. Ce matin, il fait déjà chaud avec un ciel bleu et des températures comprises entre 12 et 18 degrés. Dans l'après-midi, ça va continuer de grimper avec des températures bien au-dessus des normales de saison. 26 à Langogne, 29 à Mende et même plus de 30 degrés dans les Cévennes. Un temps similaire attendu pour les prochains jours. 48 FM.

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1: Bonjour à tous, bienvenue dans vos informations locales de ce mercredi 23 septembre avec au sommaire aujourd'hui la 12e édition de Mom au cœur, la mairie de Grèce qui appelle à la vigilance face aux frelons asiatiques et les producteurs des pépites de l'Aubrac qui vous attendent ce week-end pour la récolte de leurs pommes de terre. Mais on ouvre ce journal en parlant d'eau avec la 20e édition de la fête de l'eau qui vient de débuter en Lozère et qui se terminera en octobre. Au programme, des sorties terrain pour 390 élèves de seconde afin de les sensibiliser aux enjeux de l'eau et à l'importance de sa préservation. De la Canourgue à Langogne en passant par Marvejols, Mende ou Saint-Chély-d'Apcher. 8 lycées participent à cette édition organisée par la Fédération de Lozère pour la pêche et la protection du milieu aquatique dans le cadre de la fête de la science. Accompagnés des animateurs du réel CPIE, les élèves prennent part à des ateliers de terrain ô combien importants sur la gestion de l'eau. Autre sujet également préoccupant et aussi lié à la chaleur, la mairie de Grèce appelle à se méfier des frelons asiatiques. Les températures encore clémentes favorisent la présence d'une reine au sein des colonies. C'est donc le moment d'intervenir avant toute nouvelle prolifération. Tout nid observé doit être signalé, qu'il se trouve chez un particulier ou dans un espace public auprès de la mairie. Changement d'ambiance avec le jeune public. Le Foirail de Mende va vibrer de vendredi à dimanche inclus avec la 12e édition du festival Mom au cœur. Nouveauté cette année, une soirée d'ouverture dès le vendredi et une programmation record de 15 spectacles. L'événement est organisé par l'association Les Petites Crapules. Cécile Bertin, sa coprésidente, nous présente l'esprit du festival.
2: Alors l'esprit du festival, c'est proposer des spectacles au jeune public, des spectacles vivants au jeune public et à leur famille afin qu'ils découvrent le monde du spectacle où on a des réactions en direct, où on vit, où il y a des interactions avec les comédiens et où tout le monde est porté en même temps par une même émotion, où on rigole tous en même temps, où on a peur en même temps. Et les enfants déjà, ils sont curieux de nature et leur proposer cet espace là où à un moment donné ils vont être souvent dans le noir, avec de la musique, avec des émotions, des marionnettes, etc. Ça va développer leur sensibilité, leur esprit créatif, les ouvrir sur plein de choses qu'après ils peuvent reproduire à la maison avec leurs propres marionnettes, leurs jouets ou discuter avec la maman. Voilà.
1: Une programmation particulièrement riche cette année confiée au bureau de production Jour de Fête. Caroline Constantin, chargée de programmation, nous en détaille les nouveautés.
3: C'est la première année, on a 15 spectacles différents sur la programmation. Pourquoi ? Ben parce que le festival grossit, parce qu'on a de plus en plus de monde et qu'il fallait plus de spectacles pour pouvoir accueillir tout le monde. On a réussi aussi à doubler les spectacles pour les tout-petits, donc ils joueront deux fois dans la journée, une fois le matin, une fois l'après-midi, que ce soit le samedi et que ce soit le dimanche aussi, voilà. On a aussi le spectacle du musée qui jouera trois fois et un cirque aussi, sur un tout petit cirque sur l'espace Émile Joly qui jouera lui 8 fois, voilà. C'est vraiment des spectacles qui sont choisis, qui ont été vus et donc qui sont programmés parce qu'ils ont plusieurs niveaux de lecture et que toute la famille peut en profiter et passer un bon moment, des enfants, les ados, les adultes, les grands-parents. Voilà, on peut aussi venir entre amis à ce festival parce qu'il y a des spectacles qui sont complètement aussi pour adultes.
1: Au programme de cette édition, une soirée d'ouverture vendredi soir, puis deux journées complètes samedi et dimanche avec spectacles, ateliers, jeux en bois et espace lecture. Le pass week-end est à 11 euros, gratuit pour les moins de 4 ans. Programme complet et réservation sur le site de l'association. Et à noter que comme chaque année, 48FM est partenaire de l'événement et on vous proposera un plateau radio ce samedi à 12h30 en direct de l'espace événement Georges Frêche pour tout savoir sur cette 12e édition. Direction le sport maintenant avec le club élite football 48 qui dévoile ce soir ses nouveaux maillots pour la saison de 2026 à 2029 en partenariat avec la ville de Mende et le conseil départemental de la Lozère. Rendez-vous à 18h30 à l'espace événement Georges Frêche à Mende. À la même heure, mais à l'espace des Anges, c'est l'équipe du théâtre municipal de Mende qui dévoilera sa nouvelle saison culturelle. C'est ouvert à tous et c'est bien entendu gratuit. Une réunion peut aussi vous intéresser si vous êtes propriétaire forestier ou simplement curieux. Une matinée d'information gratuite est organisée vendredi à Saint-Denis-en-Margerite sur le thème « Forêt vivante, alliée sylviculture et biodiversité en site Natura 2000 ». Rendez-vous dès 9h15. L'entrée est ouverte à tous, mais l'inscription est obligatoire auprès de Sandy Morel par mail à lozere@cnpf.fr. Ce week-end, direction la grange du Gibertès au Buisson pour venir récolter soi-même ses pépites de l'Aubrac. Samedi, de 9h à 16h, un collectif de producteurs ouvre les champs au public à 1 euro le kilo avec buvette et restauration sur place. Cultivé sans irrigation à 1200 mètres d'altitude par 6 éleveurs depuis 9 ans, ces pommes de terre locales devraient offrir une récolte correcte malgré un été très sec. Et toujours samedi, mes amendes, cette fois, la résidence Piancourt ouvre ses portes dès 10h30. Destinée aux retraités de 60 ans et plus, elle accueille pour l'occasion futurs résidents, familles et curieux, avec au programme visite des logements et des espaces de vie, rencontres avec le personnel et les résidents et découverte de l'apothicairerie de l'ancien hôpital, le tout suivi d'un apéritif déjeunatoire.

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2: Thierry Martin, j'assure la conservation bénévole de l'édifice cathédrale Saint-Jean-Baptiste d'Alès et je suis l'organiste de cette même cathédrale. Alors on est face à la cathédrale Saint-Jean-Baptiste qui est évidemment un grand bâtiment qui a subi les intempéries des différentes époques et ensuite de nombreuses transformations depuis le XIIe siècle. Une cathédrale contient ce qu'on appelle la cathédra, le siège, c'est le siège de l'évêque, tout simplement. Alors actuellement, elle est redevenue cathédrale depuis 1877, puisque l'évêque de Nîmes de cette époque, Mgr Besson, a repris les titres de évêque de Nîmes, Uzès et Alès. On a différentes époques qui se juxtaposent. Vous voyez cette immense tour fortifiée, carrée, de style gothique qui a été édifié au XVe siècle. C'est une tour extrêmement imposante. Mais elle a été plaquée contre une façade beaucoup plus ancienne qui remonte au XIIIe siècle et qui est d'ailleurs intacte, cette façade, sous cette tour. On peut la voir lorsqu'on rentre dans la tour. Le chantier de rénovation sur l'ensemble du bâtiment extérieur et intérieur a duré une quinzaine d'années. Mais le plus spectaculaire, évidemment, c'est ce qui a été fait à l'intérieur, puisque ce chantier-là a été suivi de façon exemplaire dans des délais extrêmement courts, 24 mois, durant lesquels ces travaux ont été menés de façon très diligente et de façon remarquable, puisque l'édifice et toutes les entreprises qui ont collaboré à sa restauration, obtenues avec le cabinet d'architecture de Marseille, Fabrica Traceorum, le prix national du geste d'or. Le secteur peinture, c'était à la limite pas le plus complexe. En revanche, il y avait toute l'infrastructure, l'électricité, le dallage du sol qu'il fallait reprendre parce qu'il n'y avait plus que du ciment. Il fallait savoir ce qui était dessous ce dallage. On a fait un immense scanner au préalable, parce qu'il y a un réseau de tombes assez important depuis l'époque médiévale qui se trouve sous nos pieds. Et donc des cavités et des risques d'effondrement. Il y a les deux cryptes, celle des évêques et celle des chanoines. Ensuite, on a découvert une troisième crypte, celle du Moyen-Âge, où sont toujours inhumés les seigneurs Pelés, seigneurs de l'époque féodale. Autant de préalables qu'il fallait bien analyser pour éviter d'avoir des soucis. Les paroissiens ordinaires qui viennent le dimanche à la messe de 11h, bon, sont ravis parce qu'ils ne pensaient pas qu'un jour on pourrait revoir cet édifice dans la splendeur de ses couleurs et de sa luminosité. Durant l'été, évidemment, on a eu une grande fréquentation, surtout à partir du mois d'août, et puis la partie de la fin juillet, où nous avions cette structure géante de la Lune, qui avait été déjà présentée au théâtre, et qui était présentée là à la cathédrale durant une quinzaine de jours. Nous organisons toujours des concerts, nous recevons des concerts jusque vers la fin du mois de novembre, parce qu'après il commence à faire froid et c'est difficile, enfin l'édifice n'est pas chauffable, hein, c'est beaucoup trop grand. Ce sont autant d'éléments qui font que nous donnons quand même une aura culturelle, en plus de, évidemment, sa dominante qui est cultuelle. D'abord, c'est un édifice catholique, un édifice chrétien, mais on accueille tout le monde.
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3: 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Les midi à Paris et 10h en temps universel. Le journal, c'est tout de suite avec vous, Charlotte de Rouen. Charlotte, bonjour.
4: Bonjour Caroline, bonjour à tous. L'Azerbaïdjan a gracié ce mercredi un ressortissant français incarcéré pour des accusations d'espionnage. Une libération qui intervient quelques heures seulement après la levée des sanctions européennes contre un oligarque russe. On y revient dans un instant. L'intelligence artificielle au menu d'une réunion du Conseil de sécurité de l'ONU. Aujourd'hui, les grands patrons du secteur vont y participer pour évoquer les risques que représente cette nouvelle technologie. Au Yémen, des milliers de familles contraintes de partir à cause des combats entre rebelles houthis et forces pro-gouvernementales, de quoi aggraver un peu plus la situation humanitaire dans le pays. Et puis en France, de nouvelles annonces pour faire face à la flambée des prix des carburants, des annonces qui ne rassurent pas les agriculteurs déjà durement impactés par la sécheresse cette année. Un Français a donc été gracié ce mercredi par l'Azerbaïdjan. Il était incarcéré depuis la fin de l'année 2023 pour des accusations d'espionnage et sa libération a été annoncé quelques heures seulement après la levée des sanctions européennes contre l'oligarque Alisher Usmanov. C'est ce que demandait la France. Officiellement, Paris refuse de faire le lien entre les deux dossiers, mais reconnaît toutefois des impératifs de sécurité nationale qui l'avaient conduit à faire pression à Bruxelles en faveur de l'oligarque russe, considéré comme un proche de Vladimir Poutine, mais aussi du président de l'Azerbaïdjan, Ilham Aliyev. Bonjour Daniel Valo.
5: Bonjour.
4: Martin Ryan a donc retrouvé la liberté. Il va pouvoir rentrer en France.
5: Oui, cet homme d'affaires de 36 ans clamait son innocence depuis son arrestation fin 2023. Et son nom a donc été ajouté ce matin à une liste de 20 personnes graciées par le président Ilham Aliyev. Martin Ryan avait été arrêté juste après l'offensive militaire de l'Azerbaïdjan sur le Haut-Karabakh. Et son arrestation avait été qualifiée d'arbitraire par les autorités françaises, qui rejette catégoriquement les accusations d'espionnage formulées à son encontre.
4: Condamné à 10 ans de prison en mars dernier, Martin Ryan était notamment accusé par Bakou d'avoir collecté des informations, Daniel, sur les relations entre l'Azerbaïdjan et plusieurs pays de la région, Turquie, Iran, Pakistan. Cette grâce présidentielle, elle intervient donc au lendemain de négociations très tendues à Bruxelles sur la liste de personnalités sanctionnée par l'Union européenne.
5: Oui, une négociation au cours desquelles la France a demandé et obtenu la levée des sanctions pour Alisher Usmanov, un oligarque russe qui a le soutien de l'Azerbaïdjan et dont les avoirs étaient gelés par les pays européens depuis 2022. Officiellement, cependant, Paris ne fait pas de lien entre les deux affaires, invoquant seulement des impératifs de sécurité nationale. À Kiev, en tout cas, la levée des sanctions contre Alisher Usmanov a suscité des commentaires acerbes. C'est une décision honteuse et injustifiable, a cinglé le chef de la diplomatie ukrainienne sur les réseaux sociaux, estimant que la Russie pouvait se réjouir d'avoir obtenu ce qu'elle voulait, un sentiment d'impunité, l'humiliation de l'UE et la division entre les Européens. Fin de citation.
4: Merci Daniel. Daniel Valo pour toutes ces précisions. Deux sujets au menu de l'Assemblée Générale de l'ONU. Ce mercredi, l'Iran, le président iranien Massoud Pezeshkian, doit prononcer son discours à la tribune. Il a d'ores et déjà promis de défendre fermement les positions de son pays. Et puis, l'intelligence artificielle et les risques qu'elle représente pour la sécurité mondiale. Les patrons d'Anthropic, OpenAI et Hugging Face, trois géants du secteur, vont participer à une réunion au Conseil de sécurité. Hier, la France, l'Espagne, l'Australie et le Kenya ont, eux, présenté les objectifs de la coalition qu'ils ont fondée en juillet dernier pour la protection des droits des enfants face à l'intelligence artificielle. Une alliance prioritaire pour ces gouvernements. À New York, Karine Hotzen.
6: Ils ont laissé les réseaux sociaux inonder la vie des enfants et des ados pendant 10 ans sans les réguler. Ils ont vu les conséquences dévastatrices sur la santé mentale des jeunes et ils ne veulent pas refaire la même erreur. Alors ces gouvernements s'allient pour faire pression sur les propriétaires de l'IA. Ces 4 pays en ont déjà entraîné 23 autres à s'engager à mettre en place des garde-fous tout en restant attentifs à ne pas creuser le fossé digital entre les pays encore plus. Le Kenyan William Ruto.
7: Safety by design.
8: Sécurité dès la conception, protection des données des enfants, lutte contre les contenus pédopornographiques générés par l'IA et les deepfakes, vérification efficace de l'âge. Le vécu des enfants en Afrique ainsi que dans les pays à revenus faibles doit être pris en compte, tant dans les données que nous recueillons que dans les solutions que nous élaborons.
6: Pour la coalition, aucun modèle d'IA ne devrait être accessible par défaut aux enfants avant d'avoir été testé, évalué et autorisé. Karine Hotton, New York RFI.
4: Israël a vivement réagi aux propos du président français hier à la tribune de l'ONU. Le bureau du Premier ministre israélien dénonce l'absurdité grotesque des propos d'Emmanuel Macron qui a critiqué les agissements israéliens en Cisjordanie occupée. Le chef de l'État français a aussi dénoncé la situation humanitaire à Gaza malgré le cessez-le-feu en vigueur, déplorant un spectacle qui nous fait honte à tous. Fin de citation. Au Yémen, plus de 130 000 personnes ont déjà été déplacées depuis le début du mois par la reprise des combats. C'est ce qu'indique le commissariat de l'ONU pour les réfugiés qui anticipe dans les prochains mois que 230 000 déplacés internes auront besoin d'aide humanitaire. Le pays était déjà confronté à un drame et la reprise des combats accroît encore les besoins, Guilhem Deltaï.
9: Depuis le début de la guerre en 2014, des millions de Yéménites ont dû fuir les combats et aujourd'hui, nombre de déplacés sont à nouveau contraints de prendre la route. Thomas Jani est le directeur Moyen-Orient de l'organisation humanitaire Solidarité Internationale.
10: La grande majorité des 130 000 personnes qui sont sur les routes, qui cherchent un refuge et qui ont besoin d'aide humanitaire aujourd'hui, c'est des populations qui s'étaient établies dans des campements plus ou moins informels, qui bénéficiaient d'une aide humanitaire, qui essayaient de quelque part retrouver un semblant de vie normale et qui sont à nouveau choqués par la guerre et donc besoin de fuir.
9: D'autres camps informels sont donc apparus et dans un pays qui connaissait déjà une crise humanitaire majeure, les besoins n'ont fait que se renforcer. L'urgence, c'est la fourniture d'abris, de nourriture et d'eau.
10: L'eau est vraiment un problème crucial qui était préexistant à la guerre de 2014, qui s'est exacerbé avec les conflits, les affrontements les 10 dernières années et qui aujourd'hui vient frapper de plein fouet aussi ces populations déplacées en termes d'accès basique pour boire, pour l'hygiène et pour cuisiner.
9: L'enjeu sanitaire est très important. Déjà avant la reprise des combats, un début d'épidémie de choléra avait été constaté.
4: Au Maroc, les électeurs appelés aux urnes ce mercredi, élection législative pour désigner les 395 sièges de la Chambre des représentants, la Chambre basse du Parlement marocain. La participation sera l'un des enjeux de ce scrutin. La défiance monte vis-à-vis de la classe politique, notamment chez les jeunes dont le taux de chômage frôle les 30% chez les 15-24 ans au deuxième trimestre 2026. En France, le Premier ministre propose de rencontrer les parlementaires socialistes pour tenter de trouver un compromis sur le budget 2027. Sébastien Lecornu veut faire des économies, mais le contexte actuel est difficile pour lutter contre la flambée des prix des carburants. Le gouvernement a annoncé hier des aides supplémentaires aux ménages et aux professionnels pour un total de 450 millions d'euros. Le nombre de bénéficiaires devrait être élargi à plus de 5 millions de personnes au total. Quant aux aides sur le gazole non routier accordées au secteur du BTP et à l'agriculture, elles seront prolongés jusqu'à la fin de l'année. Mais pour les exploitations agricoles qui ont déjà subi des pertes énormes à cause des canicules à répétition, c'est une goutte d'eau, estime Loïc Scalabrino. Il est secrétaire général des jeunes agriculteurs.
11: Le prix du carburant explose. Aujourd'hui, on se retrouve dans des situations économiques extrêmement compliquées au niveau de nos exploitations, puisque voilà, la sécheresse a frappé l'ensemble du territoire cette année. Les récoltes ont été catastrophiques sur les filières, on a des gros manques de trésorerie. C'est simple, écoutez, qu'aujourd'hui vous avez allé, on va dire, les carburants divisés par 400 000 exploitations, ça représente 3 500 euros par exploitation. Aujourd'hui, quand vous avez des pertes liées à la sécheresse qui s'élèvent à 70 000, 80 000, 90 000, 100 000 euros, 3 000 euros, c'est une goutte d'eau dans un océan. C'est pas 3 000 euros d'aide qui vont réussir à restructurer, à sauver les exploitations. Donc l'effort, il est peut-être important d'un part de l'État, mais quand on divise cette somme globale par le nombre d'exploitations, ça représente une somme complètement dérisoire par rapport à la gravité de la situation. C'est mettre un pansement sur les hémorragies.
4: Loïc Scalabrino, syndicaliste et éleveur laitier, joint par Agnieszka Kumor du service économie de RFI. Restez avec nous à l'écoute de la Radio du Monde. Je vous laisse en compte.
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1: Bonjour à tous, bienvenue dans vos informations locales de ce mercredi 23 septembre avec au sommaire aujourd'hui la 12e édition de Mom au cœur, la mairie de Grèce qui appelle à la vigilance face aux frelons asiatiques et les producteurs des pépites de l'Aubrac qui vous attendent ce week-end pour la récolte de leurs pommes de terre. Mais on ouvre ce journal en parlant d'eau avec la 20e édition de la Fête de l'eau qui vient de débuter en Lozère et qui se terminera en octobre. Au programme, des sorties terrain pour 390 élèves de seconde afin de les sensibiliser aux enjeux de l'eau et à l'importance de sa préservation. De la Canourgue à Langogne en passant par Marvejols, Mende ou Saint-Chély-d'Apcher. 8 lycées participent à cette édition organisée par la Fédération de Lozère pour la pêche et la protection du milieu aquatique dans le cadre de la Fête de la Science. Accompagnés des animateurs du REL CPIE, les élèves prennent part à des ateliers de terrain ô combien importants sur la gestion de l'eau. Autre sujet également préoccupant et aussi lié à la chaleur, la mairie de Grèze appelle à se méfier des frelons asiatiques. Les températures encore clémentes favorisent la présence d'une reine au sein des colonies. C'est donc le moment d'intervenir avant toute nouvelle prolifération. Tout nid observé doit être signalé, qu'il se trouve chez un particulier ou dans un espace public auprès de la mairie. Changement d'ambiance avec le jeune public. Le Forail de Mende va vibrer de vendredi à dimanche inclus avec la 12e édition du festival Mom au cœur. Nouveauté cette année, une soirée d'ouverture dès le vendredi et une programmation record de 15 spectacles. L'événement est organisé par l'association Les Petites Crapules. Cécile Bertin, sa coprésidente, nous présente l'esprit du festival.
2: Alors l'esprit du festival, c'est proposer des spectacles au jeune public, des spectacles vivants au jeune public et à leur famille afin qu'ils découvrent le monde du spectacle où on a des réactions en direct, où on vit, où il y a des interactions avec les comédiens et où tout le monde est porté en même temps par une même émotion, où on rigole tous en même temps, où on a peur en même temps. Et les enfants déjà, ils sont curieux de nature et leur proposer cet espace là où à un moment donné ils vont être souvent dans le noir avec de la musique, avec des émotions, des marionnettes, etc. Ça va développer leur sensibilité, leur esprit créatif, les ouvrir sur plein de choses qu'après ils peuvent reproduire à la maison avec leurs propres marionnettes, leurs jouets ou discuter avec la maman. Voilà.
1: Une programmation particulièrement riche cette année confiée au bureau de production Jour de Fête. Caroline Constantin, chargée de programmation, nous en détaille les nouveautés.
3: C'est la première année, on a 15 spectacles différents sur la programmation. Pourquoi ? Ben parce que le festival grossit, parce qu'on a de plus en plus de monde et qu'il fallait plus de spectacles pour pouvoir accueillir tout le monde. On a réussi aussi à doubler les spectacles pour les tout-petits, donc ils joueront deux fois dans la journée, une fois le matin, une fois l'après-midi, que ce soit le samedi et que ce soit le dimanche aussi. Voilà. On a aussi le spectacle du musée qui jouera trois fois et un cirque aussi, sur un tout petit cirque sur l'espace Émile Joly qui jouera lui 8 fois. Voilà. C'est vraiment des spectacles qui sont choisis, qui ont été vus et donc qui sont programmés parce qu'ils ont plusieurs niveaux de lecture et que toute la famille peut en profiter et passer un bon moment, des enfants, les ados, les adultes, les grands-parents. Voilà, on peut aussi venir entre amis à ce festival parce qu'il y a des spectacles qui sont complètement aussi pour adultes.
1: Au programme de cette édition, une soirée d'ouverture vendredi soir, puis deux journées complètes samedi et dimanche avec spectacles, ateliers, jeux en bois et espace lecture. Le pass week-end est à 11 euros, gratuit pour les moins de 4 ans. Programme complet et réservation sur le site de l'association. Et à noter que comme chaque année, 48FM est partenaire de l'événement et on vous proposera un plateau radio ce samedi à 12h30 en direct de l'espace événement Georges Frêche pour tout savoir sur cette 12e édition. Direction le sport maintenant avec le club élite football 48 qui dévoile ce soir ses nouveaux maillots pour la saison de 2026 à 2029 en partenariat avec la ville de Mende et le conseil départemental de la Lozère. Rendez-vous à 18h30 à l'espace événement Georges Frêche à Mende. À la même heure, mais à l'espace des Anges, c'est l'équipe du théâtre municipal de Mende qui dévoilera sa nouvelle saison culturelle. C'est ouvert à tous et c'est bien entendu gratuit. Une réunion peut aussi vous intéresser si vous êtes propriétaire forestier ou simplement curieux. Une matinée d'information gratuite est organisée vendredi à Saint-Denis-en-Margerite sur le thème « Forêt vivante, alliée sylviculture et biodiversité en site Natura 2000 ». Rendez-vous dès 9h15. L'entrée est ouverte à tous, mais l'inscription est obligatoire auprès de Sandy Morel par mail à lozere@cnpf.fr. Ce week-end, direction la grange du Gibertès au Buisson pour venir récolter soi-même ses pépites de l'Aubrac. Samedi, de 9h à 16h, un collectif de producteurs ouvre les champs au public à 1 euro le kilo avec buvette et restauration sur place. Cultivé sans irrigation à 1200 mètres d'altitude par 6 éleveurs depuis 9 ans, ces pommes de terre locales devraient offrir une récolte correcte malgré un été très sec. Et toujours samedi, mes amendes, cette fois, la résidence Piancourt ouvre ses portes dès 10h30. Destinée aux retraités de 60 ans et plus, elle accueille pour l'occasion futurs résidents, familles et curieux, avec au programme visite des logements et des espaces de vie, rencontre avec le personnel et les résidents et découverte de l'apothicairerie de l'ancien hôpital, le tout suivi d'un apéritif déjeunatoire.

0: pompette.
1: Je me méfie de vous, hein, parce que les réactions comme ça, en pleine inspiration, ça peut nuire. 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
9: Bonjour à tous, vous êtes à l'écoute d'Impro-mixte, je suis Ange.
10: Salut, je m'appelle Solène et nous allons vous présenter le sommaire.
9: Nous commencerons par la chronique musicale préparée par Anna.
10: On continuera ensuite avec Zachary et son titre « Vie de jeunesse ». Plus tard, Ange et Elisha vous parleront de harcèlement.
9: Augustin et Gabin viendront vous raconter quelques blagues.
10: Les élèves de la classe de Laurie présenteront leur interview d'un professionnel.
9: Et nous terminerons par la chronique musicale de Mathias.
10: Bonne émission.
11: Bonjour, je m'appelle Anna. Je vais présenter Bac M avec le titre Sur ma route. Fafa Shadow 2. Son venin est né le 27 décembre 1924 à Paris. Black M débute dans le groupe Section d'Assaut avec Meg Gim. En 2014, il quitte le groupe pour faire son premier album qui s'appelle « J'ai plus gros que le monde ». Sur lequel on retrouve dans son sens. Je vais vous partager et sort ensuite 4 avant moi. J'ai choisi son morceau car il me fait chanter et me donne la joie.

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1: Aujourd'hui, on va parler d'un sujet qui nous touche tous de près ou de loin, le harcèlement. Dans notre établissement, nous avons visionné le film TKT de Solange Sicquerel. C'est un film qui évoque une situation de harcèlement et qui nous a beaucoup fait réfléchir.
2: Après avoir vu le film, nous avons mis des mots sur ce qu'on a ressenti et les mots qui font mal sont sortis comme une évidence. Tristesse, colère, peur, trahison.
1: On a aussi entendu des mots très forts comme seul, abandonné, blessé. Pour certains d'entre nous, le film a même réveillé de mauvais souvenirs.
2: Car il faut le dire haut et fort, le harcèlement ce n'est pas juste des gabegies, ce sont des insultes, des mensonges et des moqueries qui détruisent de l'intérieur.
1: Mais on ne veut pas rester sur un constat d'échec. Le but de notre discussion, c'était aussi de trouver des solutions. Si tu es victime, que faut-il faire ?
2: Il faut parler. Parler à tes parents, parler à quelqu'un de confiance pour ne pas porter ce poids tout seul.
1: Et si ça va trop loin, il ne faut pas hésiter à aller voir les gendarmes parce que le harcèlement est puni par la loi.
2: Fais des captures d'écran. C'est ta preuve, ton bouclier face aux menteurs.
1: Et les témoins dans tout ça, bon, sans rien dire, c'est laisser faire. Être témoin, c'est avoir une responsabilité.
2: Disons stop, soutenons celui qui souffre, et surtout, on ne transfère pas.
1: Ne partageons pas les messages ou les photos qui rabaissent les autres. Cassons la chaîne du harcèlement. Et ça commence par un clic qu'on ne fait pas.
2: Le harcèlement se nourrit du silence. Alors que ce soit dans la cour ou sur les réseaux, soyons solidaires et protégeons-nous.
1: Si tu as besoin d'aide, tu peux aussi appeler le 3018. C'est gratuit, anonyme et disponible 24 heures sur 24.
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4: Bonjour, c'est Gabin, je viens aussi vous raconter des blagues.
3: Quelle est la mamie qui fait le plus peur aux voleurs ? Ma mitraillette !
4: Tu connais la blague du petit-déj ? Non, pas de bol.
3: C'est l'histoire d'un papier qui tombe à l'eau. Il crie : au secours, j'ai papier !
4: C'est une histoire d'un pingouin qui respire par les fesses. Un jour, il s'assoit et il meurt.
3: Qu'est-ce qui est jaune et qui attend ? Ben Jonathan.
4: Deux patates traversent la route. Il y a une qui se fait écraser et l'autre, il dit « Oh purée !»
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6: Aujourd'hui, dans un jour, une interview, on va vous présenter un métier éducateur technique spécialisé. On accueille Joël, beau-fils ETS au Galion pour lui poser des questions sur son travail. Bonjour Joël, merci d'avoir accepté de venir nous rencontrer.
7: Bonjour, merci à vous.
8: Quand et comment es-tu arrivé à l'IMPRO ?
7: Alors quand, c'est il y a deux dates. Il y a la date dans les années 2000 où j'ai fait un remplacement de 4 mois pour découvrir l'IMPRO et je ne suis pas resté. J'ai fait mon parcours professionnel en tant que cuisinier. Et ensuite, je me suis orienté sur l'accompagnement des jeunes et j'ai fait une formation d'ETS. Et dans le cadre de cette formation, j'ai postulé sur l'IMPRO il y a une dizaine d'années.
8: Quels sont tes rôles et tes missions à Galion ?
7: Alors les rôles, mon rôle c'est d'accompagner les jeunes qui viennent avec moi sur l'atelier, les orienter et également structurer leur espace pour qu'ils soient au mieux, en tous les cas sur l'atelier. Ensuite, mes missions c'est vraiment transmettre des compétences, essayer de permettre aux jeunes de s'exprimer et de vraiment être épanoui afin de mieux définir son projet.
9: Qu'est-ce que tu aimes dans ton métier ?
7: Donc dans mon métier, j'aime tout. Ça allie la transmission des savoirs, la transmission des compétences, l'accompagnement des jeunes, accompagner les jeunes vers un projet professionnel, accueillir les jeunes, leur faire voir qu'ils ont beaucoup de réussite et beaucoup de compétences, ils sont capables de faire beaucoup de choses. Et du coup, voilà, c'est vraiment, moi je me lève tous les matins et je suis très content de venir travailler tous les jours.
5: Pourquoi est-ce que tu voulu faire ce métier?
7: Alors, j'ai voulu faire ce métier. J'ai découvert l'accompagnement des jeunes en situation de handicap de par ma mère, qui était à l'époque veilleuse de nuit sur l'IME. Donc, j'étais déjà tout petit. Ensuite, j'ai eu la chance de travailler sur un autre établissement où, en tant que cuisinier, j'avais l'accompagnement de jeunes en situation de handicap, jeunes et moins jeunes. Et voilà, à force de réflexion et de découvrir les différents métiers du social, j'ai découvert ETS, qui allie la compétence professionnelle avec un métier, et ainsi que l'accompagnement social et professionnel.
5: Quelle est ton histoire professionnelle?
7: Alors, mon histoire professionnelle commence par un CAP, BEP, Bac Pro en hôtellerie-restauration. À la suite de ça, je suis parti en Irlande travailler plusieurs mois. Ensuite, j'ai eu la chance d'avoir de l'expérience professionnelle déjà entre 14 et 18 ans sur un restaurant qui avait à côté de chez moi où j'ai travaillé tous les étés et tous les week-ends et beaucoup d'heures. À la suite, je suis parti dans la restauration traditionnelle et à la suite, c'était la cuisine collective. Donc, je suis rentré au Clos d'Uny en 2004-2005 en tant que cuisinier. Et avant ça, j'avais travaillé sur différents établissements où j'avais déjà eu l'expérience d'accompagnement de jeunes en situation de handicap sur le foyer Saint-Angèle et d'autres. Et ensuite, j'ai travaillé sur l'établissement qui s'appelait Foyer de Pailleret, où là, tous les soirs, il y avait des résidents qui venaient cuisiner avec nous, aider, accompagner. Et ainsi que sur le site de La Valette, où là, carrément, il y avait deux travailleurs qu'on accompagnait tous les jours pendant plus d'une dizaine d'années. À la suite de ça, j'ai eu... la cuisine a terminé, c'était fermé, donc on a été obligé d'aller sur une cuisine centrale, où là, je me suis pas du tout retrouvé, puisque c'était vraiment servir... On préparait entre 600 et 1000 couverts jour. Du coup, je me suis dit, voilà, mon cerveau a fait que c'était pas fait pour moi, et que moi, j'étais fait pour les petites structures et accompagner et transmettre. Du coup, j'ai demandé et j'ai réussi à faire la formation de TS, qui m'a pris 3 ans. Et dans la première année, après la validation de ma première année, j'ai eu l'opportunité de postuler sur l'IMPRO, voilà, pour venir faire ETS ici.
9: Peux-tu développer ton parcours de formation ETS?
7: Bien sûr, donc en première année, j'étais encore sur la cuisine centrale de La Valette, enfin du Pôle Bois, pardon. Ensuite, dans cette première année, une semaine par mois, j'ai dû aller sur Clermont-Ferrand, donc ça demandait une organisation familiale et professionnelle. Et le Clos d'Uny, en tous les cas, le CIF que j'avais fait m'a permis de prendre en charge, en tous les cas, mon absence au niveau de mon employeur. Ensuite, dans la deuxième année, puisque j'avais validé avec 17 de moyenne la première année, le problème, c'était que si j'avais pas un poste d'ETS, je ne pouvais pas continuer puisqu'il fallait avoir de l'expérience et tout le travail et tout le dossier se faisait sur l'accompagnement des jeunes. Donc, j'ai postulé, mais c'est vraiment la chance, en tous les cas, sur 3 postes, et donc le Galion, et j'ai été pris. Deuxième année, du coup, toujours sur Clermont, une semaine par mois, et là, j'ai fait des stages au Jardin de Cocagne, j'ai fait des stages au CESAD Pro, qui a permis de voir que mon orientation et en tous les cas l'accompagnement et le public que je voulais accompagner. Donc c'était bien les jeunes de 14 à 21 ans et vers un parcours professionnel. Et ensuite en troisième année, ça a été un dernier stage de 3 mois plus mémoire à construire avec 5 cours à passer. Et bon, un résultat positif puisque voilà, ça s'est très très bien passé pour moi. Et ensuite voilà.
5: Merci pour tes réponses et pour nous avoir expliqué en quoi consiste ton travail.
7: C'était avec plaisir. J'espère que, en tous les cas, cette interview vous permettra à vous de prendre confiance dans vos compétences et justement de pas lâcher et pas se dire que, voilà, parce qu'on a un échec, on baisse les bras. Jamais. Merci à vous.
5: On se retrouve très bientôt pour un nouvel épisode d'Un jour, une interview.
10: Bonjour, je m'appelle Mathias et j'ai 17 ans et je vais vous parler de mon chanteur préféré, Moua, La Squad, et de son titre Midi Minuit. Pour de vrai, il s'appelle Mohamed Belhaded. C'est un rappeur et acteur français né en 1995 à Créteil. Il débute sa carrière en 2017 grâce à des freestyles publiés sur Instagram. Ses vidéos attirent rapidement beaucoup de monde car il raconte sa vie, la rue et ses expériences personnelles avec un style très direct. Après le buzz sur le réseau, il sort plusieurs projets de rap qui rencontrent un grand succès en France. Ses morceaux parlent souvent du quartier de la prison. C'est un rappeur qui en 2018 a sorti un album qui s'appelle Bandero et deux singles qui sont des disques d'or. J'aime bien Midi Minute parce que j'aime le son et les paroles et vraiment elle me met de bonne humeur.
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0: Merci à tous d'avoir écouté notre émission.
1: On vous donne un rendez-vous prochainement pour un nouveau numéro.
0: Ciao.
2: À promis.

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0: Il est 17h à Paris, 15h en temps universel. Et c'est l'heure du journal présenté par Charlotte Derouin. Bonjour Charlotte.
1: Bonjour Anne-Cécile, bonjour à tous. La Cour de cassation confirme le renvoi en procès pour viol du footballeur marocain Achraf Hakimi. La plus haute juridiction française a tranché sur la procédure ce mercredi. On vous explique tout dans un instant. La France salue la grâce accordée par le président azerbaïdjanais à un ressortissant français. Ce mercredi, libération qui intervient quelques heures seulement après la levée des sanctions européennes contre un oligarque russe. Quelles conséquences ont eu les expulsions de masse de l'administration Trump aux États-Unis? RFI vous dévoile la suite des conclusions de son enquête. Focus sur le Mexique dans cette édition. C'est le pays qui a accueilli le plus de migrants expulsés par Washington. Et puis en France, les agriculteurs se sentent bien seuls dans leurs fermes, durement touchées par la sécheresse et la canicule. Il est de plus en plus difficile pour eux de maintenir une activité viable. En France, la Cour de cassation confirme donc le renvoi en procès pour viol du footballeur international marocain Achraf Hakimi. Le défenseur du Paris Saint-Germain est accusé depuis 2023 d'avoir violé une jeune femme, ce qu'il réfute catégoriquement. Il devra donc se défendre devant un tribunal, Eric Mamrut.
2: Le pourvoi en cassation était le dernier recours offert à Achraf Hakimi pour éviter la casse-procès. Mais aujourd'hui, la Cour de cassation, qui juge la partie technique de la procédure et non les faits, l'a rejeté, jugeant, je cite, qu'aucun moyen sérieux n'était de nature à permettre son admission. Achraf Hakimi avait été mis en examen pour viol en mars 2023, avant d'être entendu quelques mois plus tard par la justice française. Suivant les réquisitions du parquet, la juge d'instruction avait alors renvoyé le joueur devant une cour criminelle, un renvoi confirmé en juin dernier suite à l'appel interjeté par le joueur du Paris Saint-Germain. Toutes les voies juridiques étant désormais épuisées, l'international marocain devra donc s'expliquer devant un tribunal sur ses accusations prononcée par cette jeune femme de 24 ans au moment des faits, sur cette soirée de février 2023, lorsqu'elle s'était rendue au domicile d'Achraf Hakimi, le joueur l'ayant, selon elle, embrassée et touchée intimement sans son consentement, une version qu'il a toujours rejetée. Dans un communiqué, l'avocate de la plaignante s'est satisfaite aujourd'hui de la décision de la Cour de cassation, précisant qu'après avoir été calomniée et traînée dans la boue par la défense d'Achraf Hakimi, ma cliente est déterminée à obtenir justice. La date du procès n'est pas encore connue, mais il pourrait débuter l'année prochaine.
1: Précision signée Eric Mamrut. À la tribune de l'ONU, le président syrien a affirmé que le Golan restait un territoire syrien. Ce plateau est en grande partie occupé par Israël depuis 1967. Le nouveau gouvernement colombien d'extrême droite a reconnu l'annexion du territoire par Israël. Jusqu'ici, seuls les États-Unis avaient franchi cette étape en 1981. En juillet, le secrétaire général de l'ONU, Antonio Guterres, avait réaffirmé que le Golan faisait bien partie de la Syrie, qualifiant l'occupation israélienne de totalement inacceptable. Actuellement, c'est le président iranien qui s'exprime à la tribune de l'Assemblée générale des Nations Unies. L'Iran n'a jamais été un agresseur, n'a jamais démarré de guerre. Voilà notamment ce qu'a dit Massoud Pezeshkian. Suivez les interventions en direct sur notre live RFI.fr. L'Azerbaïdjan a gracié un Français emprisonné depuis presque 3 ans pour espionnage ce mercredi. Une décision qui est intervenue peu après la levée des sanctions européennes visant l'oligarque russo-ouzbek Alisher Usmanov. Que demandait la France? Officiellement, Paris refuse de faire le lien entre les deux dossiers. Martin Ryan, 38 ans, figure sur la liste de 20 personnes graciées. Il est le seul ressortissant français à en bénéficier. Le président Ilham Aliyev a notamment pris en compte leur personnalité, état de santé et situation familiale. De son côté, la diplomatie française salue un geste humanitaire. Écoutez le porte-parole du Quai d'Orsay, Pascal Confavreux, au micro de Karine Houghton.
3: Un vrai soulagement que nous ayons cette décision de grâce qui soit accordée par le président azerbaïdjanais à notre concitoyen et compatriote Martin Ryan. Il était détenu en Azerbaïdjan depuis décembre 2023. Et il s'agit pour nous d'un geste humanitaire que nous accueillons favorablement.
4: Ça fait combien de temps que la France est en pourparler avec l'Azerbaïdjan pour sa libération?
3: Après, c'est le fruit d'un dialogue qui est sur le long terme, qui est exigeant, qui est patient, qui est bilatéral. Et après, on n'est pas plus précis, vous savez, sur tous ces éléments qui doivent rester entre les États, mais un dialogue qui est pour nous aussi de nature à devoir être continué et qui marque une étape vers la normalisation de nos relations.
4: Est-ce qu'on sait quand est-ce qu'il revient sur le sol français ?
3: Là, c'est désormais dans effectivement un très court terme.
4: C'est-à-dire on parle d'heures, de jours ?
3: C'est dans très court terme.
1: Des propos recueillis donc par Carrie Noton. En Ukraine, 7 morts dans des frappes russes sur des infrastructures de transport et des stations-service. Le président ukrainien Volodymyr Zelensky accuse la Russie de chercher à paralyser l'économie et à détruire la vie des gens. Un hélicoptère militaire russe a aussi fait une incursion ce matin en Pologne. Ça s'est passé près de la frontière avec l'enclave russe de Kaliningrad. Les autorités polonaises accusent Moscou d'avoir une nouvelle fois mis la défense polonaise à l'épreuve. Depuis le début de la guerre contre l'Ukraine, plusieurs drones, missiles, mais aussi des avions et des hélicoptères russes ont déjà violé l'espace aérien du pays. Depuis lundi, RFI vous dévoile les conclusions de son enquête sur les expulsions de masse de l'administration Trump aux États-Unis. Une enquête intitulée « The Deportation Project » menée par Forbidden Stories et à laquelle 24 médias dont RFI ont participé. Parmi les 25 000 migrants expulsés des États-Unis depuis janvier 2025, depuis le retour de Donald Trump au pouvoir, 20 000 ont été renvoyés vers le Mexique, principalement des Cubains à Rimnipold.
5: Mon nom est José Alejandro Aponte Delgado. Je suis cubain. Je viens d'être expulsé des États-Unis après y avoir vécu 31 ans.
6: À 66 ans, José doit recommencer sa vie à zéro, dans un pays qu'il ne connaît pas et où il ne connaît personne, le Mexique. José a été arrêté l'an dernier par l'ICE, la police américaine de l'immigration, puis expulsé à cause d'une affaire de drogue vieille de 30 ans. Après un trajet de 30 heures en bus, il a été lâché littéralement à Villa Hermosa, dans l'état de Tabasco.
5: Je ne touche plus ma retraite des États-Unis. Ils m'ont aussi pris mon permis de conduire et ma carte de sécurité sociale qui me servait de papier d'identité. Ils m'ont tout pris.
6: José fait partie des plus de 4000 Cubains expulsés des États-Unis depuis janvier 2025, devenus apatrides car leur pays d'origine refuse de les reprendre. Les expulsions interviennent sur la base d'une coopération tacite avec les autorités locales, sans accord officiel, et aucune politique d'accueil n'est prévue pour ces ressortissants étrangers. Contacté par Forbidden Stories, le gouvernement mexicain n'a pas souhaité s'exprimer.
1: À Rimnipold, le Cambodge accueille aujourd'hui et demain jeudi la conférence internationale contre les escroqueries en ligne. L'Asie du Sud-Est est devenue un centre névralgique pour les réseaux mafieux qui ont recours à des petites mains pour soustraire de l'argent à des internautes sous couvert de relations amoureuses ou d'investissements en crypto-monnaie. Le Cambodge, longtemps accusé d'avoir laissé prospérer ces centres d'arnaque, a lancé l'an dernier une vaste campagne contre le secteur sous pression notamment de la Chine et des États-Unis. RFI 17h08 à Paris, sécheresse inédite, manque d'eau, le calvaire estival n'en finit pas pour les agriculteurs en France. Les premières aides d'urgence promises aux fermes par le gouvernement doivent être versées dans les prochains jours. Mais l'association Solidarité Paysan, qui accompagne depuis 35 ans les exploitants en détresse, publie ce mercredi un rapport sur les difficultés profondes du monde agricole. Jérôme Bosman.
7: Solidarité Paysan est présente partout en France et le constat de son coordinateur national, Jérôme Martinez, est sans réserve.
8: La prise de conscience aujourd'hui, notamment dans le monde agricole, elle est brutale et elle est extrêmement dure. Il y a beaucoup d'inquiétudes, il y a beaucoup de désespoir.
7: Le climat arrive pourtant en fin de classement des difficultés citées par les agriculteurs.
8: On ne va pas nous appeler en disant « le climat nous pose un problème dans notre activité ». On va nous appeler en disant « je n'arrive plus à vivre dans mon activité parce que mes récoltes sont mauvaises ». Où j'ai subi une tempête, une grêle, une période de canicule, un incendie. Et donc, de fait, ça me met en situation économique très complexe.
7: Fracture numérique dans l'utilisation des outils de gestion, problèmes de santé, conjugaux, mise aux normes, course à l'agrandissement et à la robotisation, surendettement et transmission des fermes, autant de problèmes structurels au monde rural auxquels s'ajoutent les mal nommés aléas climatiques, de plus en plus récurrents. Le rapport alerte ainsi sur la difficulté pour les nouveaux installés et surtout les femmes à lancer puis maintenir une activité viable, notamment dans le maraîchage. Un tiers des 4000 exploitations aidées par l'association ont moins de 10 ans. Ils et elles sont chaque année plus nombreux à l'appeler pour de l'accompagnement juridique, pour de l'appui technique à la transformation agroécologique ou pour du soutien moral. Près de la moitié des paysans et paysannes sont seuls dans leur ferme.
1: Jérôme Bosman du service environnement de RFI. Restez avec nous à l'écoute de la Radio du Monde.
9: La météo de demain avec, après une journée nuageuse, le retour du soleil pour ce jeudi. Une journée qui débutera par une matinée sous un ciel bleu avec des températures fraîches. 9 à Nasbinal et Châteauneuf-de-Randon et 13 degrés pour Mende. Dans l'après-midi, le mercure remonte et les nuages reviennent sur le nord aux marges rides. Il fera 19 à Langogne, 21 à Marvejols et 24 degrés pour Florac. 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
12: Thierry Martin, j'assure la conservation bénévole de l'édifice cathédrale Saint-Jean-Baptiste d'Alès. Et je suis l'organiste de cette même cathédrale. Alors, on est face à la cathédrale Saint-Jean-Baptiste, qui est évidemment un grand bâtiment qui a subi les intempéries des différentes époques et ensuite de nombreuses transformations depuis le XIIe siècle. Une cathédrale contient ce qu'on appelle la cathédra, le siège. C'est le siège de l'évêque, tout simplement. Alors actuellement, elle est redevenue cathédrale depuis 1877, puisque l'évêque de Nîmes de cette époque, Mgr Besson, a repris les titres de évêque de Nîmes, Uzès et Alès. On a différentes époques qui se juxtaposent. Vous voyez cette immense tour fortifiée, carrée, de style gothique, qui a été édifiée au XVe siècle. C'est une tour extrêmement imposante. Mais elle a été plaquée contre une façade beaucoup plus ancienne qui remonte au XIIIe siècle et qui est d'ailleurs intacte, cette façade, sous cette tour. On peut la voir lorsqu'on rentre dans la tour. Le chantier de rénovation sur l'ensemble du bâtiment extérieur et intérieur a duré une quinzaine d'années. Mais le plus spectaculaire, évidemment, c'est ce qui a été fait à l'intérieur, puisque ce chantier-là a été suivi de façon exemplaire dans des délais extrêmement courts, 24 mois, durant lesquels ces travaux ont été menés de façon très diligente et de façon remarquable, puisque l'édifice est toutes les entreprises qui ont collaboré à sa restauration, obtenues avec le cabinet d'architecture de Marseille, Fabricat Traceorum, le prix national du geste d'or. Le secteur peinture, c'était à la limite pas le plus complexe. En revanche, il y avait toute l'infrastructure, l'électricité, le dallage du sol qu'il fallait reprendre parce qu'il n'y avait plus que du ciment. Il fallait savoir ce qui était dessous ce dallage. On a fait un immense scanner au préalable, parce qu'il y a un réseau de tombes assez important depuis l'époque médiévale qui se trouve sous nos pieds. Et donc des cavités et des risques d'effondrement. Il y a les deux cryptes, celle des évêques et celle des chanoines. Ensuite, on a découvert une troisième crypte, celle du Moyen-Âge, où sont toujours inhumés les seigneurs Pelés, seigneurs de l'époque féodale. Autant de préalables qu'il fallait bien analyser pour éviter d'avoir des soucis. Les paroissiens ordinaires qui viennent le dimanche à la messe de 11h, bon, sont ravis parce qu'ils ne pensaient pas qu'un jour on pourrait revoir cet édifice dans la splendeur de ses couleurs et de sa luminosité. Durant l'été, évidemment, on a eu une grande fréquentation, surtout à partir du mois d'août, et puis la partie de la fin juillet, où nous avions cette structure géante de la Lune qui avait été déjà

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3: Bonjour à toutes et à tous, soyez les bienvenus à l'écoute d'RFI, Radio France Internationale, en direct de Paris, il est 18h.
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3: 16h, temps universel, nous sommes le mercredi 23 septembre. Au sommaire de cette édition, l'Iran ne capitulera pas face aux États-Unis. L'Iran ne se rendra pas, c'est ce que vient d'affirmer Massoud Pezeshkian. C'est le président iranien, il vient de s'exprimer à la tribune de l'ONU et nous l'entendrons dans un instant. Toujours à l'Assemblée Générale de l'ONU, dans ce journal, nous nous pencherons sur les chefs d'État qui n'ont pas eu de visa pour entrer aux États-Unis, ce précieux sésame pour venir participer à l'Assemblée Générale des Nations Unies qui se déroule en ce moment à New York. Dans cette édition aussi, nous irons dans l'océan Indien pour parler du conflit sur les îles Chagos. Le Royaume-Uni devait les restituer, devait les rendre à l'île Maurice, mais il semblerait que Londres fait marche arrière. Et puis enfin, l'actualité judiciaire en France, le footballeur du Paris Saint-Germain, Achraf Hakimi, sera bien jugé pour viol. Hier, Donald Trump menaçait d'anéantir l'Iran. Aujourd'hui, le président iranien lui répond. Massoud Pezeshkian déclare à la tribune des Nations Unies que l'Iran ne capitulerait jamais face aux États-Unis, tout en disant croire à la diplomatie, à la discussion pour sortir de ce conflit.
6: Mesdames et messieurs, j'avais préparé un texte à vous présenter hier. Le président des États-Unis a déclaré que nous étions des terroristes. Nous avons été victimes du terrorisme qui vient d'un Iran dans lequel notre estimé guide suprême a été assassiné hors de toute justification et cadre légal.
3: À cette tribune des Nations Unies, Massoud Pezeshkian a aussi défendu ses opérations militaires de l'Iran présentées comme défensives face à l'ennemi américain. Et il a aussi en profité pour réaffirmer que Téhéran ne cherchait pas à acquérir l'arme nucléaire. On parle aussi d'un balai diplomatique. Des chefs d'État du monde entier s'expriment les uns après les autres à la tribune des Nations Unies. On vous en parle depuis le début de la semaine, mais certains d'entre eux sont privés de micro et de discours sur place, faute de pouvoir entrer aux États-Unis. Justine Fontaine nous a rejoint en studio. Bonjour Justine.
7: Bonjour.
3: Washington a décidé de refuser le visa, ce document administratif à plusieurs dirigeants qui devaient s'exprimer à l'Assemblée Générale.
7: Oui, à commencer par celui de Mahmoud Abbas. Pour la deuxième année de suite, le président palestinien n'a pas eu le droit de se rendre sur place. Pareil pour le dirigeant soudanais de facto, le chef de l'armée Abdel Fattah al-Burhan. Il s'est pourtant déjà exprimé à la tribune de l'ONU, l'Organisation des Nations Unies, depuis le début de la guerre au Soudan en 2023. Mais les États-Unis expliquent qu'ils n'ont pas voulu lui donner de visa car ils n'acceptent pas de négocier une trêve, une pause dans le conflit. Enfin, Washington a refusé aussi le visa de plusieurs membres de la délégation iranienne, d'après Téhéran, mais en a bien donné un au président iranien Massoud Pezeshkian, vous en parliez Adrien, et à son ministre des Affaires étrangères, malgré le conflit toujours en cours entre les deux pays.
3: Autre question, Justine, les États-Unis ont le droit ou pas de refuser des visas aux dirigeants qui veulent se rendre à l'ONU ?
7: Non, ils n'ont pas le droit. C'est ce que signalent les Nations Unies, car il existe un texte, un accord signé entre l'ONU et Washington qui dit que l'ONU établit son siège à New York et que les États-Unis ne doivent pas entraver, ne doivent pas bloquer les déplacements des représentants des pays membres de l'ONU. Une obligation qu'a rappelé encore hier, mardi, le porte-parole du secrétaire général des Nations Unies, le porte-parole du chef de l'ONU.
3: Merci Justine. Justine Fontaine dans votre journal en français facile, RFI à Paris, 18h05, une actualité qui nous emmène à présent dans l'océan Indien. quotidien. Je vous parle d'îles situées à environ 2000 km au nord-est de l'île Maurice, l'archipel des Chagos. L'an dernier, Londres s'était engagé à restituer, à rendre à l'île Maurice les îles Chagos. Mais apparemment, sous pression du président américain, Donald Trump a demandé hier à l'actuel Premier ministre britannique, Andy Burnham, de revoir sa copie. Explication, Daniel Valo.
5: Andy Burnham craignait par-dessus tout que sa première entrevue avec Donald Trump se déroule mal. C'est donc avec soulagement que le nouveau Premier ministre britannique est apparu devant les journalistes à l'issue de l'entretien mené en marge de l'Assemblée générale des Nations unies à New York. Pas d'incident majeur, mais une fois encore, une pression directe exercée par Washington sur le Royaume-Uni pour que le pays renonce à la restitution des îles Chagos. En tout cas, selon les termes de l'accord de 2025, qualifié de terrible par Donald Trump. Après l'entretien, Andy Burnham a donc indiqué qu'il fallait trouver un compromis entre les différentes parties. De son côté, le ministre britannique de la Défense, Wes Streeting, a reconnu que l'accord, dans sa forme actuelle, ne pouvait aller de l'avant sans le soutien américain. L'accord de restitution prévoyait un bail de 99 ans et un paiement annuel d'environ 120 millions d'euros pour maintenir dans l'archipel la base militaire anglo-américaine, la base de Diego Garcia, considérée par les États-Unis comme un élément crucial de leur présence militaire dans l'océan Indien.
3: Des combats ont repris dans le nord de l'Éthiopie. Les dirigeants de l'État régional éthiopien du Tigré ont déclaré aujourd'hui être entrés dans une nouvelle guerre contre le gouvernement fédéral. Des combats ont éclaté aujourd'hui dans cette région, mettant ainsi fin à un accord de paix vieux de 4 ans. Par ailleurs, le Rwanda et la Belgique ont décidé de rétablir leurs relations diplomatiques. Les ministres des Affaires étrangères des deux pays l'ont annoncé hier à New York, en marge de l'Assemblée générale des Nations unies. Une déclaration qui met un terme à 18 mois de rupture diplomatique complète, décidée en mars 2025 par le Rwanda, sur fond de tensions, notamment liées au conflit à l'est de la RDC. Greenpeace décide d'attaquer EDF. L'ONG écologiste met en demeure l'électricien français pour ses envois d'uranium usé en Russie. Elle lui reproche de ne pas être assez transparent sur ses liens avec le groupe nucléaire russe Rosatom. Greenpeace s'appuie sur une loi française appelée le devoir de vigilance. Simon Rosé.
8: Greenpeace suit de près et dénonce régulièrement les échanges d'uranium entre EDF et Rosatom. L'entreprise française envoie en Russie de l'URT, de l'uranium de retraitement, pour qu'il y soit transformé en uranium de retraitement enrichi, puis réexpédié en France afin d'être utilisé à nouveau. L'opération a lieu dans une usine en Sibérie, la seule au monde capable de la mener à bien. Mais que se passe-t-il là-bas? Quels sont les risques associés? EDF n'en parle pas dans ses rapports, selon Greenpeace, qui met donc l'entreprise en demeure de corriger cela. Charlotte Romer est juriste pour Greenpeace France.
9: Ce qu'on a identifié comme risques et qui sont absents du plan de vigilance, c'est les risques d'atteinte grave à l'environnement, puisque sur le site, l'URT qui est envoyé et qui est converti, conduit à environ 90% de la matière qui reste sous forme radioactive sur le site. C'est un vrai risque environnemental qui n'est pas présent dans la cartographie des risques du devoir de vigilance.
8: Greenpeace évoque également des risques d'atteinte grave à la santé et à la sécurité des travailleurs en Sibérie, ainsi que des risques d'atteinte grave aux droits humains en raison des actions de Rosatom en Ukraine dans la centrale nucléaire occupée de Zaporijjia. Désormais mise en demeure de compléter son plan de vigilance, EDF a maintenant 3 mois pour répondre à Greenpeace.
3: L'actualité judiciaire en France, ce sont d'abord les poursuites judiciaires à l'encontre d'Alexis Kohler qui s'éloigne. Ancien bras droit d'Emmanuel Macron, il était poursuivi dans une affaire de possible conflit d'intérêts. 6 ans après le début de l'enquête, le parquet national financier demande donc de mettre fin aux poursuites. Un non-lieu a été demandé pour Alexis Kohler. C'est toutefois maintenant un juge d'instruction qui doit décider ou pas de poursuivre l'affaire en justice. Et puis nous avons appris que le footballeur Achraf Hakimi n'échappera pas à un procès pour viol. Le défenseur du Paris Saint-Germain est accusé d'avoir violé une jeune femme en février 2023. Il conteste les accusations. La décision de la Cour de cassation était le dernier recours possible pour le joueur. Il sera donc jugé par la Cour criminelle des Hauts-de-Seine. La date du procès n'est pas encore connue. Comme tous les jours après le journal en français facile, l'heure de retrouver Annie. Annie Gasnier. Bonjour Annie.
10: Bonjour Adrien.
3: Radio Foot International avec aujourd'hui au programme.
10: Eh bien, après la tornade Mbappé hier dans ce studio, il n'était pas là, hein, je vous rappelle, hein, il était là en image. On parlera de la Ligue des Nations, les matchs qui se profilent et les éliminations.
11: Bonsoir, la météo de demain avec encore et toujours cet anticyclone au-dessus de nos têtes. Si les températures restent hautes avec environ 15 degrés dans la matinée, le ciel sera légèrement voilé. Pour l'après-midi, le mercure reste haut, très haut, 29 degrés à Mende, 28 à Villefort et 30 degrés pour la Canourgue. Un temps similaire attendu encore jusqu'à dimanche. 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
1: Bonjour à toutes et à tous et bienvenue dans l'agenda culturel de cette semaine, du lundi 21 septembre au dimanche 28 septembre. Et comme à notre habitude, je suis avec Clara Rodier du service culturel du département. Salut Clara.
2: Salut Thomas.
1: Allez, c'est parti, on commence tout de suite avec le premier rendez-vous de la semaine dans cet agenda. Et ça commence dès ce mardi à 20h, rendez-vous au local à Alinc pour la chorale animée par Lucille Duplat. Les séances se poursuivent également les mardi 29 et 6 octobre de 20h à 21h30 au programme Chants du Monde, Canons Baroques et Chansons Françaises.
2: Mercredi 23 septembre à 18h, le cinéma René Rénal de Langogne lance son nouveau rendez-vous mensuel, C'est mieux au cinéma. Pour cette première séance, venez redécouvrir sur grand écran le grand classique Le Bon, La Brute et Le Truand dans une ambiance conviviale.
1: Le lendemain, ce jeudi 24 septembre à 19h, rendez-vous à la Fabrique théâtrale du Viala à La Nuéjolle pour une représentation théâtrale proposée par la compagnie Les Bureaux des Infinis.
2: Jeudi 24 septembre à 20h30, rendez-vous à l'Espace des Anges à Mende pour le Lozère Comedy Club proposé par Va comme je te pousse. Sur scène, 5 humoristes venus de toute la France. Ils viendront chacun partager leurs univers et surtout leurs meilleures blagues.
1: Ce vendredi, un spectacle musical en partenariat et surtout dans le cadre des rencontres du pastoralisme de l'entente UNESCO Cossé-Cévennes. Le spectacle s'appelle Élevage de la compagnie Les Animaux de la compagnie et je laisse Sébastien Kuhn, directeur du théâtre La Genette Verte de Florac, vous présenter le spectacle.
3: C'est un spectacle de théâtre musical en plein air, c'est donc une compagnie qui joue en rue, une compagnie qui vient du Jura. Et il se trouve que c'est un spectacle dans lequel se mêlent habilement la musique et le théâtre. Et c'est l'histoire d'une ferme qui a brûlé et qui va parler de la vie agricole, de l'histoire notamment des ressources agricoles, aussi de la transmission. Voilà, on y trouve des animaux musiciens, des animaux acteurs. Enfin voilà, c'est une pièce de théâtre très vivante avec de la musique en live. Et c'est un spectacle qui se termine par un bal trad à la fin, parce qu'on n'est que sur un registre musical traditionnel. Voilà, c'est drôle, c'est touchant, c'est très dynamique.
1: Le spectacle Élevage, c'est donc ce vendredi à 19h au Parc Arnal de Florac.
2: Les samedis 27 et dimanche 28 septembre, l'association Les Petites Crapules propose une nouvelle édition du festival Jeune Public « Mom au cœur ». Pendant 2 jours, les familles pourront profiter de spectacles, lectures de contes, troc de livres jeunesse, ateliers, jeux, animations et expositions.
1: J'ajoute que pour Mom au cœur, 48FM est partenaire. Il y aura un plateau radio en direct ce samedi. Et bien justement, ce samedi en fin de journée à 17h, rendez-vous à l'école Jeanne d'Arc de Langogne pour découvrir au Baquet un spectacle du collectif Maison Courbe proposé dans le cadre du festivalier. De créatures métamorphes, parpaings et moellons débarquent dans le monde des humains et partent à la découverte des lieux qui les entourent. Un spectacle qui mêle danse, art de rue et cirque entre magie, poésie et humour. C'est déjà la fin de cet agenda culturel en partenariat avec le service culturel du département. Et comme on a l'habitude de vous dire à chaque fin d'agenda,
2: bonne semaine culturelle à toutes et à tous.

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1: Nous sommes en Haute-Garonne, à Carbonne exactement, une petite ville de 6000 habitants située le long de l'autoroute A64. Et c'est à cet endroit que la compagnie de théâtre Le Grand Roc a décidé d'implanter un théâtre privé loin des grands centres urbains. Sylvie Almond est la présidente et la directrice de cet espace et Noémie, elle, la directrice pédagogique. Sylvie, bonjour. Noémie, bonjour.
2: Bonjour Bruno.
3: Bonjour.
1: Comment avez-vous choisi la localisation? Quels ont été les défis d'installation du théâtre Le Grand Roc en campagne?
2: Alors le défi, c'était de trouver une commune qui soit quand même suffisamment habitée pour créer un lieu où on aurait quand même un public. L'avantage de Carbonne, c'est qu'elle est entourée de plein de petites communes autour. On sentait qu'il y avait un besoin de tous ses habitants d'avoir une culture de proximité, où on peut se garer, où on peut avoir mangé chez soi le soir et sortir en 5 minutes et aller sur un lieu de spectacle. On a trouvé que c'était l'endroit idéal. Et on a trouvé aussi le lieu, des locaux industriels et commerciaux à louer. Il n'y avait que le toit, les murs, la porte, il n'y avait pas de poteaux. Donc c'était peut-être un grand travail, mais ça nous a plu tout de suite avec un parking et puis des propriétaires qui étaient contentes que ça puisse être un théâtre.
1: Comment arrivez-vous à faire vivre ce théâtre, à financer ce lieu privé, sans dépendre des subventions publiques?
2: C'est une grande liberté d'être en privé et sur nos fonds propres. C'est-à-dire, ce qui fait fonctionner l'association, c'est majoritairement les ateliers adultes et adolescents. Donc ça permet de payer tout ce qui est frais fixes de l'entreprise. Et ensuite, les créations qui sont faites par nos metteurs en scène, avec des acteurs professionnels. Et on est assez content du résultat.
1: Au-delà de la quarantaine de représentations que vous faites chaque année, Noémie, vous proposez également des cours de théâtre. Alors, qui sont vos étudiants et comment ça se passe?
4: Ce sont des gens qui viennent de ces petits villages dont parlait Sylvie, qui sont très très contents de trouver une école de ce type en ruralité. On donne l'occasion à nos élèves amateurs d'expérimenter presque une vie de comédien professionnel puisqu'on les programme 6 à 9 fois à la suite, sur plusieurs semaines. Et donc, ils vivent vraiment cette vie de comédien professionnel en plus de leur travail, évidemment. Et c'est une formation qui leur est proposée. Et pour les adultes, c'est 4 heures par semaine. Donc, faut le noter bien dans son agenda avec très peu de pauses pendant les vacances. Pour les adolescents, il y a 2 formules, soit 3 heures le mercredi après-midi, soit 12 heures un week-end sur 4. Et donc ça, c'est plutôt réservé aux adolescents qui souhaitent en faire leur métier.
1: Plus d'informations, sur quel support je peux m'appuyer?
2: Vous pouvez aller sur notre site internet, legrandroc.com, et roc, ça s'écrit R-O-Q-U-E.
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Bonjour à toutes et à tous, encore une fois, très heureux de vous retrouver en ce mois de septembre, mois synonyme de rentrée pour beaucoup. Alors même si ce ne fut pas les vacances pour tous, j'espère que les auditeurs des radios qui diffusent ce programme sont assez en forme pour découvrir et s'intéresser à un thème assez consensuel, ou du moins, qui devrait l'être. Je dis « qui devrait l'être » car les réflexions de certains me laissent à penser que ce n'est pas complètement vrai. Eh oui, en consacrant une partie de cet été à la préparation de ce premier épisode de la saison, j'ai été assez surpris de voir que l'idée de défendre les langues, les idiomes, les dialectes, comme composantes essentielles de la culture, n'était ni acceptée, ni partagée par tous. Et c'est un peu pour cette raison d'ailleurs que j'ai tenu à articuler et construire l'émission d'aujourd'hui autour de ce thème « Langue, idiome et dialecte, composantes essentielles de la culture ». Alors pour rendre ce programme assez cohérent, je ferai l'impasse sur le point de vue anatomique du langage. Je ne m'étendrai pas sur l'appareil phonatoire, c'est-à-dire former des poumons, du larynx, du pharynx, des fosses nasales, du voile du palais, de la langue et des lèvres. Mais je m'intéresserai aux liens étroits existant entre les langues et les cultures. Puis je m'attarderai aussi sur un phénomène surprenant, du moins à mes yeux, comment certains peuvent inverser ce qui paraît être une richesse en une pauvreté. Eh oui, pour certains, parler plusieurs langues est un symbole de pauvreté. Et si vous vous dites qui sont ces abrutis, eh bien faites l'effort de rester en ma compagnie et vous découvrirez qui ils sont. J'aborderai aussi un sujet polémique où moi-même je reste assez embarrassé. Le grand écart est à la fois la communion entre le fait de rester attaché aux traditions linguistiques, les patois, les dialectes, et l'envie et le besoin d'accepter le métissage, l'hybridation, la créolisation, à vrai dire l'évolution des langues, du langage et des discours. Mais commençons malgré tout par faire un petit topo de ce que représentent les langues dans le monde en tentant d'en donner une explication chiffrée. Tout en faisant remarquer qu'il existe malgré tout plus de 7000 langues dans le monde. Chiffre énorme qui s'explique entre autres par certains phénomènes locaux, genre étant en Papouasie-Nouvelle-Guinée, qui avec à peine 4 millions d'habitants, parle plus de 840 langues différentes. Mais, pour donner quelques statistiques chiffrées, il est nécessaire aussi de faire une distinction entre ceux qui parlent une langue, en première langue, qu'on nomme souvent la langue maternelle, de ceux qui la pratiquent en deuxième langue. Et l'exemple le plus frappant sous ce rapport, c'est l'anglais, qui, grosso modo, est la langue maternelle de 380 millions de personnes, la classant simplement au troisième rang des langues les plus parlées dans le monde, mais qui, lorsqu'on y rajoute les 1,80 milliard qui la parlent en seconde langue, la place au premier rang des langues parlées, devant le mandarin, qui, elle, arrive par contre en première place des langues maternelles, mais en y ajoutant ceux qui la parlent en seconde langue, n'arrive que derrière l'anglais. Le mandarin étant la langue officielle en Chine, mais aussi à Taïwan, à Singapour et en Malaisie, entre autres. Mais le but de cette émission n'étant pas de faire une compétition des langues les plus parlées dans le monde, on s'arrêtera là sous ce rapport, même si, épisodiquement, j'y reviendrai, pour permettre de mieux appréhender l'impact qu'elles peuvent avoir sur les cultures. Si vous vous souvenez, il y a quelques minutes, dans l'introduction de ce programme, je vous présentais les différents axes sous lesquels se déroulerait cette émission et je vous disais, entre autres, que je vous parlerais d'un phénomène surprenant, du moins à mes yeux. Comment certains peuvent inverser ce qui paraît être une richesse en une pauvreté. Et oui, pour certains, parler plusieurs langues est un symbole de pauvreté. Et je poursuivais en disant, si vous vous dites « qui sont ces abrutis ?», eh bien faites l'effort de rester en ma compagnie et vous découvrirez qui ils sont.
Eh bien, je pense que cette question vous intéresse et j'ai décidé d'anticiper, de ne pas vous faire patienter plus longtemps. Et qu'il est temps maintenant de découvrir qui ils sont. Et ils sont légion. Alors pour vous en parler, je ferai référence à une anecdote que j'ai personnellement vécue et qui fut la première fois où je découvris ce phénomène, puis aussi à l'actualité plus récente. Alors, commençons par l'anecdote. Un soir, un ami me téléphone en urgence pour savoir s'il me serait possible d'aller récupérer trois jeunes filles américaines arrivant à la gare du Nord en provenance de Londres à bord de l'Eurostar. Alors, il leur avait promis d'y être, mais quelques imprévus l'en empêchaient et ils ne pourraient les récupérer que plus tard dans la soirée en passant les prendre chez moi. Pour l'arranger, j'accepte de lui rendre ce service, je prends ma bagnole et me rends rapidement gare du Nord. Je me gare pas très bien, cavale sur les quais, et pile au moment où j'arrive, l'Eurostar entre en gare. Et là, je vois descendre du train et noircir le quai près d'un millier de personnes. Alors je me pose tout de suite la question, comment je vais faire pour les retrouver? Je connaissais ni leur nom, ni leur visage, et les portables n'existait pas pour prévenir mon pote afin qu'il me donne plus d'informations. Alors, j'attends en tête de ligne. La foule descend du train, s'évacue lentement. Et au bout d'un moment, il ne reste plus que trois jeunes filles sur le quai. Alors je m'approche d'elles, me présente en expliquant que je suis un ami de Kamel qui m'a chargé de les récupérer. Le tout dans un anglais assez moyen. Puis, vu leur physionomie, et leur prénom, Anna Maria, Teresa, elle ne me souvient plus du prénom de la troisième. Je pense rapidement qu'elles doivent être d'origine sud-américaine. Alors du coup, je commence à leur parler en espagnol, beaucoup plus facile pour moi. Nous voilà donc tous les quatre en direction de ma bagnole, que je retrouve coincée derrière un taxi, peu conciliant. Alors j'ai beau tenter de négocier en lui expliquant pourquoi je m'étais garé un peu à l'arrache, il continue à me bloquer jusqu'à ce que des clients fassent appel à lui. À ce moment, les filles montent dans ma voiture et nous voilà partis vers Montmorency où j'habitais. Puis, en cours de route, surtout sur la fin du trajet, je vois dans le rétro les deux de derrière qui rigolent. Alors je leur demande pourquoi elles rigolent et un peu gênées, elles me disent non, on rigolait pas. Puis, quelques minutes plus tard, remontant l'avenue Charles de Gaulle et en pénétrant dans le parc du château du duc de Dino, qui était très arboré, ce sont là les trois qui se mettent à sourire. Étonné par leur attitude, surtout qu'on disait rien de drôle, je leur demande à nouveau pourquoi elles sourient. Et là, elles me disent que ce qui les fait rire, c'est que je tente de leur faire croire que j'habitais là. Ça ne comprenant rien, je leur dis que j'habite vraiment là. Elles me disent, mais comment c'est possible? Et pourquoi ça serait pas possible? Elles me disent que c'est un très très bel endroit et qu'il fallait ne pas être pauvre pour habiter là. Et pourquoi je serais pauvre? Bah parce qu'on vous a entendu, vous parlez trois langues, l'anglais, l'espagnol, le français. Et alors? Eh bien, chez nous, en Alabama, il n'y a que des pauvres qui parlent plusieurs langues. Les riches, ceux qui habitent dans des beaux endroits comme celui-ci, ils ne parlent qu'américain. Là, je suis tombé sur le cul en entendant cela. Alors, je ne sais pas si ça vous fait le même effet en entendant cette anecdote. Mais vous pouvez imaginer que dans ces États du sud des États-Unis, dont elle venait, l'Alabama, le Mississippi, parler plusieurs langues était synonyme de pauvreté. Et le reste de cette anecdote mériterait aussi que je la raconte. Bon, malheureusement, ça n'a pas de rapport avec les langues et le thème de cette émission. Alors vous dites peut-être, ah c'est ricain. Et vous n'avez pas complètement tort de vous faire cette réflexion. Mais on va un peu parler de la France pour voir où nous en sommes sous ce rapport. En commençant par les événements les plus récents, avant de remonter dans le temps. Je me souviens de Najat Vallaud-Belkacem,
souhaitant rétablir l'enseignement de l'arabe au CP. Bruno Le Maire dit non. Apprendre l'arabe, c'est nourrir le communautarisme. Il faut apprendre le français, un point c'est tout. Et c'est vrai qu'après avoir dit ça, on comprend bien où est son intérêt, où sont leurs intérêts. Et qu'il favorise et privilégie le business, les affaires, au détriment de la culture. Car il reconnaît par la suite qu'il est pas mal d'apprendre l'anglais dès l'école primaire pour entrer sur le marché du travail. Éric Ciotti dit, quant à lui, apprendre l'arabe, c'est fracturer la France. Comme si cette langue ne pouvait pas cohabiter avec les autres. C'est tellement impactant ce genre de réaction, c'est qu'on voit maintenant que si dans une chanson à l'école, mettons, on introduit un petit couplet en arabe, c'est une levée de bouclier des parents. Ici, c'est pas l'Arabie, hein, c'est la France. Mais si c'est un petit couplet en espagnol, ils se disent, tiens, c'est pas mal, on a un tel déficit dans l'apprentissage des langues étrangères. On peut faire remarquer malgré tout que l'espagnol arrive derrière l'arabe en nombre de locuteurs dans le monde. C'est-à-dire qu'il y a moins de gens qui parlent l'espagnol que l'arabe. Je ne vous parle même pas de l'allemand qui arrive devant l'espagnol dans l'enseignement secondaire, mais bien derrière le bengali, l'ourdou, l'indonésien dans le classement des langues les plus parlées au monde. Le lexicologue Jean Pruvot, professeur émérite à l'université, déclarait « La langue arabe est extrêmement présente dans la langue française. L'arabe est la troisième langue d'emprunt, la première étant bien sûr l'anglais. L'arabe n'a cessé d'enrichir notre langue entre le IXe siècle et aujourd'hui. » Puis il donnait des exemples de la vie courante, notamment dans l'habillement. Si vous allez dans un magasin d'un mot arabe, acheter une jupe, un mot arabe, de coton, encore un mot arabe, ou un gilet et un caban, deux mots arabes, vous utilisez des mots arabes. Là encore, c'est pas pour défendre l'arabe ou critiquer d'autres langues, non, c'est juste pour montrer qu'on n'a plus aucun rapport entre les langues et la culture, et leur culture, et leur richesse. Car l'arabe, c'est avant tout la langue d'une culture très riche et très belle. Puis comme je le faisais remarquer précédemment, il y a plus de mots arabes dans la langue française que de mots gaulois. Et méfiez-vous quand vos gosses font de l'algèbre, ils utilisent un mot arabe. Quand vous intégrez, malgré vous, de nouveaux mots, hein, dû aux nouvelles technologie et que vous êtes des fois assez fier de les replacer dans une conversation telle que algorithme, c'est encore un mot arabe. Alors ça vous fait peut-être de la peine, mais c'est comme ça. Alors maintenant, jetons un coup d'œil dans le rétro pour se transporter en 1539, pour vous montrer que nos rapports tendus face aux langues et aux cultures ne date pas d'hier. Que s'est-il passé cette année-là? Eh bien, il y eut l'ordonnance de Villers-Cotterêts, un texte fondateur, texte que François Ier signa en août 1539 depuis sa résidence royale. Ses articles 110 et 111 imposèrent la langue française dans tous les actes à portée juridique de l'administration et de la justice du royaume, au détriment du latin, mais aussi des langues régionales. L'usage exclusif du langage maternel françois s'imposait. Ce texte de loi posa un premier jalon pour l'essor du français et devait contribuer à l'unification politique du pays autour d'une même langue. Alors j'en entends déjà se dire c'est plutôt pas mal. Je ne sais pas si vous voyez où je veux en venir. C'est qu'avec l'annexion de l'Artois, de l'Alsace, de la Franche-Comté, puis l'annexion de la Lorraine jusqu'à la conquête et l'annexion de la Corse en 1769, soit plus de deux siècles après l'ordonnance de Villers-Cotterêts, un nouveau rapport sur la langue française
tomba. Et oui, en 1794, soit plus de deux siècles après l'ordonnance de Villers-Cotterêts, l'abbé Grégoire voulut abolir les langues régionales. Qui parle véritablement français à la fin du XVIIIe siècle? On se posait déjà la question à l'époque. Pour le savoir, l'abbé Grégoire mena une enquête sociologique à travers tout le pays pendant 4 ans. Ses conclusions furent édifiantes. Seul un Français sur 5 utilisait la langue nationale. Ce sont les langues régionales et les patois qui prédominent. Ah ! L'homme de lettres rédige alors un rapport sur la nécessité et les moyens d'anéantir les patois et d'universaliser l'usage de la langue française, justifiant ses idées par le besoin d'unifier la nation. Là, ça rigole un peu moins, peut-être, même chez les plus réacs, mais qui tiennent à leur langue régionale. Français, oui, mais

français, en vous parlant de Rosen Millin, née en Bretagne en 1960 et refusant la fatalité. Elle, qui comprend déjà le breton, va en plus l'étudier. Le hasard fait qu'elle devient journaliste. Elle parle breton à la radio, réalise des programmes à la télé, en Bretagne et au Pays de Galles, et lance la chaîne TV Bretz en l'an 2000. Sociologue et historienne, elle consacre sa thèse à l'imposition du français en Bretagne, mais aussi au Sénégal et ailleurs. Voici ce qu'elle dit. Il y a eu une volonté de l'État, à partir de la période de la Terreur sous la Révolution, d'anéantir, c'est le terme qu'elle utilisait, hein, d'anéantir les patois et les idiomes. Ils n'y sont pas arrivés, mais l'idée a fait son chemin pendant tout le XIXe siècle. Et quand l'école est devenue obligatoire, en 1882, avec la loi Jules Ferry, et là, elle ne remettait pas en cause ce truc formidable qu'est l'école obligatoire, le problème, c'est que la seule langue autorisée à l'école, c'était le français. Donc, tous les enfants qui arrivaient à l'école avaient l'interdiction absolue de parler en breton, en basque, en alsacien, ou tout ce que vous voulez d'ailleurs, ni en classe, ni en cours de récréation, et même parfois à l'extérieur. Les châtiments à l'école républicaine se déclinaient classiquement, mais aussi en tâches ménagères, nettoyer la cour, la classe, et même les sanitaires. Nettoyer les toilettes avec un balai, ça va, mais il y a des exemples horrifiants. Une grand-mère rapportait que, quand elle est allée à l'école à Marseille, les petites filles qui parlaient provençal, quand elles étaient récidivistes, devaient nettoyer les toilettes avec leur langue. Vous imaginez l'horreur ? Comment peut-on traumatiser des enfants à ce point-là ? Il y a aussi des endroits aux Antilles où les enfants qui parlaient dans leur langue natale devaient se rincer la bouche avec du savon parce que leur langue était sale. Il faisait une sorte d'analogie entre la langue qu'on parle et l'organe. C'est stupide et par-dessus tout épouvantable. Vous ne parlez en fait que votre langue maternelle, la langue de vos parents, de vos grands-parents, la seule que vous sachiez, et on vous punit très durement pour ça. Forcément, ça laisse des séquelles. Parmi les punitions possibles, il y avait aussi le port d'un objet stigmatisant. Une méthode inventée par les jésuites pour imposer le latin à la Renaissance dans toutes les écoles d'Europe. Et avec les nouvelles langues dominantes, le français en France, l'anglais en Grande-Bretagne ou l'espagnol en Espagne, ces méthodes de l'objet stigmatisant reprirent. Dans le sud de la France, on appelait ça le signal. En Bretagne, c'était le symbole, tout comme en Afrique d'ailleurs. Et quand une méthode semble marcher, évidemment qu'on l'exporte. Le premier enfant qui était surpris le matin à parler dans sa langue, en classe ou en récréation, eh bien, on lui remettait autour du cou un objet dégradant. En Bretagne, c'était généralement un sabot qu'on lui accrochait autour du cou. Ces exemples montrent que ça ne date pas d'aujourd'hui, simplement ce problème de compréhension et d'acceptation des langues et du lien entre la langue et la culture. Force est de reconnaître que la France a mené une série de combats linguistiques depuis l'ordonnance de 1539 en passant par les décrets révolutionnaires, les lois de la Troisième République et les punitions scolaires jusqu'à la répression sous Vichy. Donc, quand je citais tout à l'heure Bruno Le Maire ou Éric Ciotti, j'aurais pu y coller les jésuites de la Renaissance ou les acteurs de la Terreur. Ce n'est pas une attaque ad hominem, mais juste un constat implacable sur le regard ignorant qu'ont porté et que portent encore certains sur la richesse des langues. Là encore, j'en profite pour dénoncer ce qui me désole le plus, à savoir l'incohérence. Qu'on ait un regard différent du mien, ça ne me dérange pas, on peut en discuter. Mais quand il y a ni cohérence, ni logique, ni rien de rationnel, comme tous ces vieux, et moins vieux d'ailleurs, qui revendiquent la France aux Français et qui s'indignent et sont outrés quand ils entendent les jeunes parler et dire « oui,

Wesh, la moula, avoir le seum. Et qui s'autorise à dire, en se quittant après un dernier canon, « Boudou, peu cher, Sasuke, pauvre Pichu !» Ça m'agace profondément. Et si vous ne comprenez plus les jeunes, sachez que les jeunes non plus ne vous comprennent pas. Et si vous êtes fiers de vos expressions, eh bien les jeunes le sont aussi des leurs. Là encore, alors que j'étais parti sur un sujet que j'avais présenté comme consensuel, je me retrouve une fois de plus à pousser un léger coup de gueule, à me révolter contre cette incohérence qui m'hérisse le poil. Mais, après avoir rapidement survolé la stupidité, les stupidités gravitant autour des langues, des dialectes et des patois, tournons-nous maintenant vers la richesse, de nouveau plutôt vers les richesses, qu'ils nous apportent, ou pourraient nous apporter, si nous nous y intéressions davantage. Tout en précisant, en préambule, que l'amour et l'intérêt portés sur les langues, quelles qu'elles soient, et leur culture, ne devraient pas se faire au détriment des dialectes et des patois. Mais avant tout, essayons de donner une signification à tous ces mots que nous connaissons, mais qu'il nous serait peut-être difficile de définir, dialecte, langue, idiome, argot, patois, jargon. Alors le mot le plus communément admis est le mot langue. Je ne parle pas de l'organe, là. Tu parles combien de langues ? Demande-t-on à une personne, voilà. Alors la définition du dictionnaire Larousse, la langue désigne un système de signes vocaux, éventuellement graphiques, propres à une communauté d'individus qui l'utilisent pour s'exprimer et communiquer entre eux. Le français est la langue de la France. Ensuite vient le dialecte, qui est aussi considéré comme une langue par les linguistes. Alors quelle est la différence ? Eh bien, c'est que lorsque le dialecte devient un instrument d'un gouvernement, il devient une langue au sein de ce pays, et donc un instrument de pouvoir dans un lieu donné. Puis la langue, devenue le moyen de communication par l'écrit, est soumise à des réformes, contrairement aux dialectes qui, eux, n'évoluent pas, ou peu. Voilà ce qui permet de distinguer langue de dialecte. À vrai dire, le terme général qui définit le mieux l'ensemble des instruments de communication linguistique est idiome. Cette terminologie très générique recouvre aussi bien les notions de langue, de patois, comme de dialecte. Et c'est le terme qui serait le plus adéquat dans cette émission. Mais pour faciliter la compréhension et paraître un peu moins pédant aux yeux de certains, j'utiliserai le mot langue. Alors le patois, quant à lui, est un système linguistique oral utilisé dans des espaces réduits par une communauté déterminée et souvent perçu comme inférieur à la langue officielle nationale, mais néanmoins doté parfois d'une grammaire élaborée, complexe. Les patois sont très conservateurs car ils n'ont pas eu de raison d'évoluer du fait de leur cantonnement dans les milieux ruraux. L'argot, lui, est un ensemble de mots utilisés par un groupe social vivant replié sur lui-même et désireux de se protéger du reste du monde. Il peut y avoir des argots élitistes dans certaines grandes écoles et dans certains corps de métier. Les bûchers, mettons dans les Halles, de Paris parlaient le louchébem. Dans tous les cas, il s'agit d'une particularité de langage qui exclut le reste du monde d'une communauté. Et le dernier terme dont on peut dire deux mots, c'est le jargon, qui là est souvent employé pour parler d'un vocabulaire spécifique à une profession, le jargon des journalistes, des informaticiens. Vous me direz, pas facile de s'y retrouver dans tout charabia. Et vous n'avez pas complètement tort. Mais revenons enfin au thème de cette émission, en examinant les liens étroits existants entre un idiome, une langue et une culture. La première question que l'on peut se poser sous ce rapport est pourquoi les langues et les cultures sont étroitement liées
et interdépendantes. Alors pour faire simple, deux raisons. Premièrement, parce qu'elles contribuent à la perception que nous avons des autres. Et deuxièmement, elles peuvent déterminer et cibler le groupe auquel nous nous identifions. Qui sont ces autres et qui sommes-nous? Et cette diversité culturelle et linguistique est un patrimoine commun de l'humanité et un droit fondamental. Et les droits culturels sont une partie intégrante des droits de l'homme, qui sont universels, indissociables et interdépendants. Les langues sont le reflet de la culture et de l'identité d'un peuple ou d'une population. Chaque langue possède ses particularités qui la rendent unique et singulière. Les langues ne sont pas figées, elles évoluent avec le temps et avec les influences des autres cultures. Comment les cultures peuvent-elles enrichir une langue? Comment les langues s'adaptent-elles aux changements culturels? Autant de questions auxquelles j'essaierai de répondre dans la suite de cette émission. D'abord, reconnaissons que chaque langue est le produit ou le fruit d'une longue histoire, histoire qui a souvent connu de nombreux métissages. En ce qui nous concerne, en France, vous pouvez, si vous le désirez, vous reporter à l'émission de septembre dernier qui s'intitulait « Qui sommes-nous ?» Français, oui, peut-être, mais comment et depuis quand? Émission d'ailleurs que vous pouvez toujours réécouter sur le site orinoco-podcast. Et avec ces mélanges des peuples et de leurs cultures diverses, les langues se sont enrichies au fil des siècles de mots nouveaux, de sens nouveaux, de formes et formules nouvelles. Ces mutations furent et sont dues à des adaptations consenties par les différents groupes sociaux qui parlent ces langues. Elles se sont répandues par le biais des conquêtes, des expéditions. Elles continuent à essaimer, à se répandre ainsi dans le monde entier, porté aujourd'hui par les voyages, les migrations, les échanges et les influences culturelles. Ce qui les rend toujours vivantes et plurielles. Ce dont on se rend compte en premier lieu, c'est que les langues sont des outils de communication, mais aussi de création et de transmission. Elles permettent d'exprimer des idées, des sentiments, des opinions, des savoirs, des arts. Elles favorisent le dialogue, le débat, le partage, la coopération. Elles devraient contribuer au rayonnement culturel, mais aussi scientifique, économique et politique. Lorsque nous apprenons une autre langue, cela nous offre la possibilité de découvrir une autre culture, voire d'autres cultures, d'autres modes de pensée, d'autres façons de vivre. Puis ça suscite un esprit critique, mais aussi de la curiosité. À titre personnel, moi qui n'ai pas été beaucoup scolarisé, j'ai appris l'espagnol lors de mon premier voyage au Venezuela. Et j'ai découvert avec surprise que tous les mots ne se traduisaient pas. Et oui, je croyais que tous les mots avaient une traduction. Et dans un premier temps, je pensais que le français était plus riche que l'espagnol. Jusqu'à ce que je découvre qu'en France, on se promenait dans les bois, qu'en abattant les arbres, ça permettait à l'ébéniste de faire des meubles en bois, ma table et mes chaises, que j'aime tant, sont en bois, et que dans ma cheminée, je me chauffais au bois. Bois, bois, bois. Alors qu'au Venezuela, il y avait madera pour faire des meubles, leña pour se chauffer, bosque pour se promener. Petit exemple personnel qui m'a permis de découvrir la richesse et la diversité de chaque idiome. Même si bêtement on pourrait se dire, les voyant déambuler dans certains quartiers, les pauvres au Venezuela. Pas si pauvres que ça en fin de compte. C'est en cela, entre autres, que la langue est une source d'enrichissement personnel et collectif. Et si je reprends mon cas, elle fut aussi un facteur d'intégration. Mais quand je tends à lier les langues et les cultures, il serait judicieux que je vous donne la définition de ce que j'entends par culture. C'est-à-dire l'ensemble des savoirs pratiques, des symboles, des normes,
et des valeurs partagées par un groupe humain. L'ensemble des traits distinctifs, spirituels et matériels, intellectuels et affectifs, qui caractérisent une société ou un groupe social. Là, une culture englobe à la fois, comme je le disais, les aspects matériels et immatériels de la vie sociale, tels que la langue, la religion, l'art, la musique, la cuisine, l'habillement. La culture est à la fois héritée et construite par les individus et les groupes qui la vivent et la transmettent. De plus, les cultures ont chacune leurs propres caractéristiques, leurs propres perspectives, leurs propres visions du monde et leur propre manière de percevoir les choses. Par conséquent, l'ajout de cultures différentes dans une langue permettra d'avoir des points de vue différents sur un même sujet. Cet enrichissement culturel permet l'épanouissement et l'ouverture d'esprit des locuteurs, de ceux qui la parlent, et qui peuvent ainsi découvrir d'autres façons de penser, de communiquer, de s'exprimer, de vivre et d'interagir. Ce qui est sûr, c'est que l'ouverture culturelle, favorisée par l'apprentissage des langues, passe forcément par le fait de reconnaître, apprécier et de respecter la différence de l'autre, sans préjugés ni stéréotypes. Et l'essentiel pour moi, c'est que ça renforce aussi le respect et la tolérance entre les peuples, qui peuvent ainsi apprécier leurs différences, mais aussi leurs points communs. L'étranger, au travers de sa langue, n'est plus un inconnu dont on doit se méfier, mais un partenaire avec qui l'on peut partager. Faites l'expérience d'apprendre une langue, et vous verrez que vous avez tout de suite envie de pratiquer. Et si vous rencontrez un étranger parlant cette langue que vous venez d'apprendre, vous allez vous empresser de partager les quelques mots que vous venez d'apprendre. Et si vous êtes un peu plus avancé dans ce projet, ça sera d'entamer une conversation pour échanger vos connaissances ou vos interrogations. En plus, on s'aperçoit que ces langues, liées à des cultures, influencent également les valeurs, les croyances, les traditions, les coutumes, les arts, les sciences, les modes de vie. Puis on peut aborder un autre aspect propre aux langues vivantes, en précisant que ce qu'on appelle langues vivantes sont toutes les langues que parlent les peuples, à la différence des langues mortes, à savoir celles qui furent parlées par des peuples mais qui ne sont plus en usage que dans les livres. Le français, l'anglais, l'espagnol sont des langues vivantes. Le latin, le grec littéral sont des langues mortes. Donc, un des aspects propres aux langues vivantes et des variétés culturelles qui les accompagnent, c'est qu'elles favorisent des contacts qui peuvent entraîner des phénomènes de créolisation, d'emprunt, de calque ou de métissage linguistique. Ce sont ces phénomènes qui permettent aux langues d'évoluer, de s'adapter et de se renouveler en intégrant des éléments d'autres langues. De ce fait, de nouveaux mots, de nouvelles expressions, ou de nouvelles façons de dire les choses sont inventées. Alors j'entends déjà peut-être se dire « Ah bah si vous trouvez ça bien !» Je parle de tous ces conservateurs à deux balles qui tiennent, soi-disant, à leur belle langue française. Alors je tiens à leur rappeler qu'aucune langue ne naît seule. Toutes s'élaborent au gré de partage. Plus ou moins voulu, ces rencontres linguistiques se font, comme je le disais précédemment, au fil des guerres, d'échanges commerciaux, de voyages, ou à la faveur du rayonnement d'une nation. Le français, comme les autres langues, s'est d'abord construit à partir d'idiomes qui lui ont servi de fondement avant de s'ouvrir à d'autres au fur et à mesure de sa longue histoire. Pour faire court et simple, aux origines du français, bon, il y a le latin. Et si le latin a joué un rôle majeur dans l'émergence du français, il faut en parallèle évoquer le grec ancien. Puis, quand le peuple germain des Francs conquiert la Gaule à la fin du 5e siècle, leur idiome, le francique, participe à l'élaboration des langues romanes du Nord. Et si le français est la langue la moins latine de toutes celles issues du latin,
c'est en raison de sa germanisation par le peuple franc. Exemple typique, l'inversion verbe-sujet-complément que le français utilise pour les interrogations et qui est inconnu dans les langues romanes méridionales car il vient de la langue germanique. Alors ça ne parle peut-être pas aux plus jeunes, ce que je viens de dire, mais en français, on ne devrait pas dire « tu n'as pas », mais « n'as-tu pas ». Et en parlant d'évolution, on commencera par constater que la forme interrogative tend à disparaître du langage courant. « Vous avez l'heure », c'est une affirmation. C'est pourtant ce que l'on entend le plus souvent. La question c'est « avez-vous l'heure ?» et pas « vous avez l'heure ?» Alors je ne suis pas en train de vous dire que c'est bien ou que c'est mal, non. C'est comme ça. Mais revenons au métissage des langues et à leur enrichissement. Il faut reconnaître, après avoir résumé rapidement les fondements originels de la langue française, qu'avec les conquêtes arabes, à partir du 7e siècle, l'arabe s'est imposé comme une langue savante. Durant le Moyen-Âge, la culture arabe rayonna et de grands noms de la littérature, de la philosophie et de la science sont alors arabes ou écrivent en arabe, tel le philosophe et médecin perse Avicenne. L'arabe pénétra les langues romanes et donna beaucoup de mots aux français, dans le domaine des mathématiques entre autres, au point d'être la troisième langue vivante étrangère la plus représentée au sein du français. Le français a aussi beaucoup emprunté à l'italien, qui figure en deuxième position des influences. Notons également le rôle de l'Espagne dans l'élaboration de notre vocabulaire, conséquence de la domination commerciale de l'Espagne au XVIIe siècle et de ses découvertes dans le Nouveau Monde. Le plus grand état pourvoyeur de mots étrangers étant l'Angleterre. Et c'est bien à partir du XIXe siècle, lors de la Révolution industrielle, que l'anglais se diffusa largement. Alors à tous ceux qui disent « on ne touche pas à mon français », eh bien je veux les entendre dire « la vie est moult cruelle, ainsi est-ce-lige de ne point l'estre, je devise ». Et si vous ne comprenez pas ce que je viens de dire, soyez inquiets et tremblez. C'est que vous avez, peut-être sans le savoir, accepté des mots immigrés. Mots immigrés qui, en disparaissant, rendrait notre langue nationale muette. Voilà ce que je tenais à dire sur l'un des aspects des langues vivantes qui évoluent et s'enrichissent au fil des siècles par le métissage des cultures portées par leur langue. Autre domaine intéressant, plus qu'intéressant mais essentiel à souligner, c'est que sans la langue, il est difficile, voire impossible, d'accéder à différents types d'expressions artistiques. Et l'un des exemples les plus frappants est bien sûr la littérature. Alors certains vous diront avoir lu Kafka, Coelho, Tolstoï ou Fitzgerald. Alors que très souvent, ce sont les mots choisis par Alexandre Vialat, Bernard Lordolari ou Philippe Javorski qu'ils ont lus. Je viens de vous citer quelques traducteurs connus. Et là, le travail des traducteurs n'est pas simplement de faire passer un message d'une langue vers une autre. Mais cela implique également une tâche très compliquée de compréhension, d'analyse, de perception et de développement interculturel. Car le traducteur doit aussi être en mesure de transporter la version originale d'une culture à une autre. D'où la nécessité pour le traducteur de posséder des connaissances approfondies et cohérentes de la culture, de la langue source et également de la langue cible. C'est l'exemple le plus criant où culture et langue sont indissociables. La langue et la culture sont si étroitement liées que toute tentative visant à les diviser dans une traduction donnera un contenu artificiel et sans aucun intérêt. Et ce travail, cet art de traduire des écrits créatifs, est différent s'il s'agit de romans, de poèmes, de pièces de théâtre ou de nouvelles. Là encore, je me souviens avoir voulu traduire un poème de Léo Ferré lors d'une émission de radio que je lui consacrais sur une radio vénézuélienne.
Je me demande encore où je m'étais engagé. Car en poésie, peut-être plus qu'ailleurs, seule la connaissance profonde du pays, et des usages et de sa culture, vous permettra de trouver les termes imagés correspondant à ce que l'auteur a voulu faire passer. Je m'en souviens comme si c'était hier, c'était la préface de Ferret. Ce n'est pas le rince-doigt qui fait les mains propres, ni le baise-main qui fait la tendresse. J'étais à Barquisimeto sur le 98.5 de Guachirongo Endial, avec un auditoire assez rural, et pour Los Campesinos, rince-doigt et baise-main, faut se bouger les neurones pour leur donner une image qui leur parle. Petite anecdote qui illustre bien le lien étroit entre la langue et une culture. Et pour revenir un instant sur la traduction, sur les traductions, il est intéressant de noter qu'apprendre une langue pour la parler ou pour la traduire, c'est apprendre une culture. C'est découvrir un autre monde, une autre vision, une autre sensibilité. Et quant à ceux qui s'inquiètent ou qui vantent l'IA, l'intelligence artificielle, comme moyen d'avenir de la traduction, alors c'est peut-être vrai pour la notice d'installation de votre tondeuse à gazon Made in China ou de votre voiture montée en Roumanie ou au Maroc, mais en ce qui concerne la littérature, je n'y crois pas. Alors en deux mots, je peux vous dire pourquoi. C'est qu'une œuvre littéraire ne cherche pas une dernière demeure où s'installer pour la vie. Il n'existe pas de traduction achevée qui passerait les siècles. Il n'existe pas de traduction parfaite. Il existe une traduction qui nous convient, qui nous parle, à un moment donné. Et chaque lecteur, à une époque donnée, trouvera dans une traduction une lecture qui lui conviendra. Et donc, si l'IA peut fournir, et ça je le crois, une traduction juste techniquement, mathématiquement, et dépourvue de faiblesses grammaticales ou autres, ça ne sera jamais qu'une reproduction. Un peu comme en peinture, mais jamais un original. Puis pour revenir à notre bon vieux français, en traitant de ce qui peut paraître aux yeux de certains comme secondaire, des nuances, des détails, ou des regards relatifs et marginaux, on peut signaler que la langue française n'est pas seulement la langue des Français, mais de nombreux habitants d'autres pays. D'ici 25 ans, la majorité des gens parlant le français seront africains. 11 pays d'Afrique sont francophones. Puis il y a aussi les pays multilingues où le français est une langue officielle. Le Canada, la Belgique, la Suisse et 12 autres pays. Ce qui représente le 4e espace linguistique au monde, après l'anglais, le chinois, c'est-à-dire le mandarin, et l'hindi. Et devant ceux de l'espagnol, de l'arabe et du portugais. Selon des projections, en 2050, l'espace francophone devrait représenter 1 milliard 100 millions d'habitants. Alors le but n'est pas de vous inonder de chiffres, mais de constater que la langue française, et je ne parle pas de la langue parlée par les Français de métropole, non, que la langue française est forcément enrichie de mots, d'expressions, suivant les endroits du globe où elle est parlée. Là encore, la culture, l'histoire génèrent une créolisation, une hybridation, appelez ça comme vous voulez, un métissage de l'idiome qui reste à part entière la langue d'un pays et de ceux qui la parlent. Et puis derrière ces chiffres se profile une forme de contrôle à la fois par le nombre des locuteurs, ce que j'évoquais précédemment, mais aussi par le pouvoir économique générateur de produits culturels. Domination culturelle qui s'étend de l'école jusqu'aux produits véhiculés par les moyens technologiques tels que le cinéma, la radio, la télévision et l'informatique aujourd'hui. Puis on ne peut pas, par décence, ne parler et ne s'apitoyer que sur le sort de la langue française quand aujourd'hui on constate qu'une langue disparaît tous les 15 jours. Eh oui, 25 langues disparaissent chaque année. Mortalité des langues qui est
singulièrement accéléré, surtout depuis les conquêtes colonialistes européennes. Si rien n'est fait, le monde aura perdu, dans un siècle, la moitié de son patrimoine linguistique, et sans doute davantage à cause de l'accélération due aux prodigieux moyens de communication. Car parler langues et cultures, sans parler de ceux qui croient que la disparition des langues est un événement normal dont il ne faut pas s'inquiéter, ce serait un peu comme parler des arbres comme le deuxième plus grand puits de carbone de la planète et de leur pouvoir de capture du CO2 dans l'atmosphère, sans parler de la déforestation et de la dérégulation que cela entraîne. J'étais assez malhonnête de ne citer que le fait colonial pour expliquer la disparition de nombreuses langues. Car la planète, ce n'est pas que l'Occident. Et ce phénomène touche particulièrement les langues indonésiennes, où plus de la moitié des 600 langues seraient moribondes aujourd'hui. Et j'aurais pu citer aussi la Chine, où le mandarin supplante et menace l'existence du tibétain, du ouïghour. Ce qui est triste à mes yeux, c'est que la survie d'une langue n'est pas due à son autonomie instructive et culturelle, mais à son contrôle d'un État, d'un gouvernement ou, à défaut d'un territoire qui lui soit propre. Toute langue qui ne détient pas un quelconque pouvoir politique ou économique se place nécessairement dans une position précaire de survie. Les langues sans État doivent leur maintien à la bonne volonté de la majorité dominante. Et l'on comprend vite, du coup, que l'avenir de la plupart des langues est incertain. Et c'est ainsi qu'un grand nombre de langues assistent impuissantes à leur propre liquidation dans une sorte de déculturation à l'égard du patrimoine ancestral. C'est le cas des langues amérindiennes, des langues des aborigènes d'Australie, des langues paléo-sibériennes de Russie, de la langue des Aïnous du Japon, du breton en France, de l'écossais au Royaume-Uni. Car toutes ces langues ne disposent d'aucun pouvoir politique, même si elles occupent un territoire depuis plusieurs siècles. Certains peuples doivent même subir la répression, comme les Berbères en Algérie, les Kurdes en Turquie, en Iran ou en Irak, les Papous en Indonésie, les Karen de Birmanie. Et l'aspect culturel joue un rôle important, ou devrait jouer un rôle important. Cela commence avec l'éducation, mais pas que. Par exemple, les paysans qu'on alphabétise en Bambara, au Mali, ne trouvent à peu près rien à lire, ni chez les marchands de journaux, ni dans les bibliothèques. Il en résulte que l'information ne se transmet que dans la langue coloniale, le français. Autrement dit, une langue écrite qui ne génère pas de produits culturels ne sert pratiquement à rien. Je viens de vous parler de ce qu'on peut lire, mais c'est aussi vrai pour ce qu'on peut voir ou entendre. Et dans les domaines culturels tels que le cinéma, la chanson et Internet, les valeurs américaines sont les grandes propagandistes dans le monde entier. Dans la chanson, c'est encore plus vrai que dans le cinéma. La diffusion de la chanson populaire anglo-américaine est devenue tellement prépondérante dans le monde que, dans un très grand nombre de pays, les productions dans la langue nationale ont simplement cessé d'exister, par exemple en suédois et en néerlandais. Et si on jette un coup d'œil sur le net, outil servant à diffuser de l'information, mais également à procurer du divertissement, c'est encore plus évident. Avec seulement 10 langues, il est possible d'atteindre et de communiquer avec 3/4 de tous les internautes du monde. Et ce petit nombre de langues sur l'Internet a pour effet de rendre invisibles toutes les autres langues. Le défi pour les plus petites langues consiste à la fois à se défendre contre l'impérialisme des grandes langues et à exceller sur leur terrain, même si elles ne disposent ni du nombre, ni des mêmes ressources économiques et technologiques. Dans le cas contraire, c'est l'asphyxie culturelle et la mort lente des langues qui auront manqué le train. Toutefois, contrairement à ce qu'on peut croire, le processus de la mort d'une langue n'est pas nécessairement irréversible, bien que la tendance normale est que, une fois le processus de la régression amorcé,
la vie d'une langue suit un déclin plus ou moins long, avant de s'éteindre définitivement. Et même si ce n'est pas l'usage dans cette émission que de faire une assez longue pause musicale, j'aimerais bien vous faire entendre, pour finir gentiment sur quelque chose un peu plus frais, une jolie chanson de Clarisse Lavanant, « Langue vivante », comme un hymne aux langues vivantes, aux idiomes, aux dialectes et aux patois. Car lorsque je disais précédemment que sans la langue, il était très difficile, voire impossible d'accéder à différents types d'expressions artistiques, et que je prenais la littérature et ses traductions en exemple, j'aurais pu tout aussi bien prendre la chanson. La musique, la danse et la chanson ont toujours été le reflet d'une identité culturelle et un vecteur de communication entre les peuples, entre les pays et les régions. Les chansons, chacune dans leur langue, peuvent devenir des hymnes de résistance, de solidarité, un moyen de surmonter l'adversité et de tisser des liens avec d'autres. Et je pense que cette chanson de Clarisse Lavanant, « Langue vivante », parlera à beaucoup. Alors que l'on soit breton, corse, alsacien ou basque, qu'on soit aragonais ou asturien, qu'on soit peul ou wolof, que l'on soit, peu importe la minorité linguistique à laquelle on appartient, mais en colère, puisque constatant directement que la survie de notre langue est menacée, bien qu'indispensable, et que, par voie de conséquence, il en va de la richesse et de la diversité culturelle. Le tout accompagné malgré tout d'une lueur d'espoir.

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1: Voilà une fois de plus comment s'achève ce premier épisode de la saison. Programme où j'ai pu expliquer pourquoi l'idée que les langues, les idiomes et les dialectes soient des composantes essentielles de la culture n'était ni acceptée ni partagée par tous, aussi surprenant que cela puisse paraître. Puis encore plus fou, comment le fait de parler plusieurs langues peut être, pour certains, synonyme de pauvreté plutôt que de richesse. Puis relater le regard qu'a porté la France sur les langues régionales depuis des siècles permet aussi d'expliquer, non pas de justifier, mais d'expliquer les difficultés qu'ont certains aujourd'hui encore d'accepter l'arrivée de certaines langues sur notre territoire, tout en oubliant que la langue française s'est construite au fil des siècles et de tous ses métissages. J'avais à cœur aussi de montrer les liens étroits existants entre un idiome, une langue et une culture, tout en précisant que l'amour et l'intérêt portés aux langues, quelles qu'elles soient, et à leur culture, ne devraient pas se faire au détriment des dialectes et des patois bien souvent malmenés et menacés. Je reprendrai aussi la bonne habitude, comme les saisons précédentes, de vous inviter à vous rendre sur le site orinoco-podcast pour réécouter, partager, commenter ce programme ou tout simplement découvrir l'intégralité des thèmes musicaux qui nous accompagnèrent durant cette heure passée ensemble. En attendant de vous retrouver le mois prochain, je vous souhaite, comme toujours, le meilleur à l'écoute de vos radios préférées. À dans un mois. Ciao.

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Il est 21h. 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

Tu vois, le monde se divise en deux catégories. Ceux qui ont un pistolet chargé et ceux qui creusent. 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

0: C'est quoi son numéro ?
1: 01 47 47. Je vais le faire moi-même. Il s'appelle Juste Leblanc.
0: Ah bon, il n'a pas de prénom.
1: Je viens de vous le dire, Juste Leblanc. Leblanc, c'est son nom et c'est juste son prénom. Monsieur Pignon, votre prénom à vous, c'est François, c'est juste ?
2: Oui.
1: Eh bien, lui, c'est pareil, c'est juste.

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0: Qu'est-ce que tu fais?
1: Mais lâche.
0: Non, tu la donnes, donne, tu lâches. Oh. Donne, viens là, tu donnes, viens.
1: Oh,
0: viens
1: là. Oh.
2: Quoi? Ah, je suis pas sûr.
0: Deux.
2: Je suis pas sûr que ce soit la bonne méthode, ni la bonne façon pour parler au chien, tu vois.
0: Il m'a pris mon poulet.
2: Non, il t'a pas pris ton poulet. Il s'est servi en poulet. Excuse-moi, je pense pas que ce soit à toi ou à nous de les éduquer, mais plutôt à eux. Voilà, il y a quelqu'un qui sont chez eux ici, c'est pas nous, c'est bien eux. Ou nous. Alors, donc, à la limite, toi, demande-lui l'autorisation si tu peux manger avec lui, si tu veux.
0: Alors, je suis pas sûr qu'il me réponde.

Il est 2h. Bonne nuit sur 48 FM. 48 FM.